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0: Il est 6h.
1: Bonjour, 21 départements toujours en vigilance orange canicule aujourd'hui, mais les températures vont baisser sur une bonne partie ouest du pays selon Météo France. Sur le front des incendies, le ministre de l'Intérieur appelle à rester extrêmement vigilant. En Gironde, où le feu n'est toujours pas fixé, Laurent Nunez estime toutefois que le pire est derrière nous. Le gouvernement veut par ailleurs se montrer intraitable avec les pyromanes. 275 interpellations ont eu lieu depuis le début de la saison. Toujours concernant les incendies, l'Association des maires de France lance un fonds de soutien direct pour les communes touchées par les incendies. Les dons des collectivités seront distribuées en priorité aux localités de Gironde et du Var pour répondre à l'urgence et garantir la continuité du service public dans les zones sinistrées en attendant l'intervention de l'État. Les juilletistes croisent les Aoussiens pour ce premier grand chassé croisé estival. Bison futé voie rouge dès ce vendredi pour les départs vers la Normandie, la façade atlantique et le quart sud-ouest classé noir. Samedi, pire journée de l'été, toute la France sera en noir dans le sens des départs et orange pour les retours. Dimanche restera difficile avec des zones rouges dans le sud-ouest et à Lyon. En Normandie, un mouvement de grève locale malvenu en cette période va encore compliquer un peu plus la situation. Il va perturber la circulation des trains SNCF en Normandie de ce vendredi à dimanche. Une grève qui va toucher notamment les liaisons Nomad-Reza entre Le Havre, Cherbourg, Deauville et Paris, ainsi que les axes Rouen-Vernon et Évreux-Paris. De nombreuses suppressions sont à prévoir. L'enclave espagnole de Ceuta fait face à une urgence humanitaire absolue après l'arrivée de plus de 1500 migrants ces derniers jours, dont des centaines entrées jeudi. 9 personnes sont mortes en tentant de traverser à la nage depuis le Maroc. Face à cette situation inédite, Madrid va déployer des soldats. C'est une crise diplomatique qui provoque de vives tensions en Europe. L'Italie menace de suspendre l'accord de Schengen avec l'Espagne. Enfin du football avec l'UEFA qui menace de boycotter les Coupes du Monde. Les 55 nations membres étaient conviées à une réunion d'urgence hier et ont décidé d'affirmer leur opposition unanime au projet de filiale de Gianni Infantino, président de la FIFA qui veut vendre des parts de la Coupe du Monde de football à un groupe d'investisseurs privés.

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Bonjour, 21 départements toujours en vigilance orange canicule aujourd'hui, mais les températures vont baisser sur une bonne partie ouest du pays selon Météo France. Sur le front des incendies, le ministre de l'Intérieur appelle à rester extrêmement vigilant en Gironde où le feu n'est toujours pas fixé. Laurent Nunez estime toutefois que le pire est derrière nous. Le gouvernement veut par ailleurs se montrer intraitable avec les pyromanes. 275 interpellations ont eu lieu depuis le début de la saison. Toujours concernant les incendies, l'Association des maires de France lance un fonds de soutien direct pour les communes touchées par les incendies. Les dons des collectivités seront distribués en priorité aux localités de Gironde et du Var pour répondre à l'urgence et garantir la continuité du service public dans les zones sinistrées en attendant l'intervention de l'État. Les juilletistes croisent les Aoussiens pour ce premier grand chassé-croisé estival. Bison futé voit rouge dès ce vendredi pour les départs vers la Normandie, mais la façade atlantique et le quart sud-ouest classé noir. Samedi, pire journée de l'été, toute la France sera en noir dans le sens des départs et orange pour les retours. Dimanche restera difficile avec des zones rouges dans le sud-ouest et à Lyon. En Normandie, un mouvement de grève locale malvenu en cette période va encore compliquer un peu plus la situation. Il va perturber la circulation des trains SNCF en Normandie de ce vendredi à dimanche. Une grève qui va toucher notamment les liaisons Nomad Reza entre Le Havre, Cherbourg, Deauville et Paris, ainsi que les axes Rouen-Vernon et Évreux-Paris. De nombreuses suppressions sont à prévoir. L'enclave espagnole de Ceuta fait face à une urgence humanitaire absolue après l'arrivée de plus de 1500 migrants ces derniers jours, dont des centaines entrées jeudi. 9 personnes sont mortes en tentant de traverser à la nage depuis le Maroc. Face à cette situation inédite, Madrid va déployer des soldats. C'est une crise diplomatique qui provoque de vives tensions en Europe. L'Italie menace de suspendre l'accord de Schengen avec l'Espagne. Enfin du football avec l'UEFA qui menace de boycotter les Coupes du Monde. Les 55 nations membres étaient conviés à une réunion d'urgence hier et ont décidé d'affirmer leur opposition unanime au projet de filiale de Gianni Infantino, président de la FIFA qui veut vendre des parts de la Coupe du Monde de football à un groupe d'investisseurs privés.

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0: Il est 7h.
1: Bonjour, 21 départements toujours en vigilance orange canicule aujourd'hui, mais les températures vont baisser sur une bonne partie ouest du pays selon Météo France. Sur le front des incendies, le ministre de l'Intérieur appelle à rester extrêmement vigilant en Gironde où le feu n'est toujours pas fixé. Laurent Nunez estime toutefois que le pire est derrière nous. Le gouvernement veut par ailleurs se montrer intraitable avec les pyromanes. 275 interpellations ont eu lieu depuis le début de la saison. Toujours concernant les incendies, l'Association des maires de France lance un fonds de soutien direct pour les communes touchées par les incendies. Les dons des collectivités seront distribuées en priorité aux localités de Gironde et du Var pour répondre à l'urgence et garantir la continuité du service public dans les zones sinistrées en attendant l'intervention de l'État. Les juilletistes croisent les Aoussiens pour ce premier grand chassé croisé estival. Bison futé voire rouge dès ce vendredi pour les départs vers la Normandie, mais la façade atlantique et le quart sud-ouest classé noir. Samedi, pire journée de l'été, toute la France sera en noir dans le sens des départs et orange pour les retours. Dimanche restera difficile avec des zones rouges dans le sud-ouest. Ouest et à Lyon. En Normandie, un mouvement de grève locale malvenu en cette période va encore compliquer un peu plus la situation. Il va perturber la circulation des trains SNCF en Normandie de ce vendredi à dimanche. Une grève qui va toucher notamment les liaisons Nomad Reza entre Le Havre, Cherbourg, Deauville et Paris, ainsi que les axes Rouen-Vernon et Évreux-Paris. De nombreuses suppressions sont à prévoir. L'enclave espagnole de Ceuta fait face à une urgence humanitaire absolue après l'arrivée de plus de 1500 migrants ces derniers jours, dont des centaines entrées jeudi. 9 personnes sont morte en tentant de traverser à la nage depuis le Maroc. Face à cette situation inédite, Madrid va déployer des soldats. C'est une crise diplomatique qui provoque de vives tensions en Europe. L'Italie menace de suspendre l'accord de Schengen avec l'Espagne. Enfin du football avec l'UEFA qui menace de boycotter les Coupes du Monde. Les 55 nations membres étaient conviées à une réunion d'urgence hier et ont décidé d'affirmer leur opposition unanime au projet de filiale de Gianni Infantino, président de la FIFA qui veut vendre des parts de la Coupe du Monde de football à un groupe d'investisseurs privés.

0: Arcadian, pour commencer la matinée, il est 7h05.
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0: Eh oui, ça ronfle encore dans les micros, hein. C'est dur, hein, le vendredi, hein. Bonjour à toutes, bonjour à tous, très bon réveil sur RCM en ce vendredi 31 juillet. Une bonne nouvelle pour vous, c'est la dernière de la semaine, voilà.
4: Et ouais.
0: Ça va, Vincent?
4: Ça va.
0: Bonjour.
4: Hello.
0: Comment ça va bien?
4: Oula, pas trop de hello, hein, dans le micro.
0: Oui, oui, doucement le hello, parce que je t'en
4: Excusez-moi
0: bien.
4: D'être enthousiaste.
0: Ah, enthousiaste?
4: Je suis enthousiaste.
0: Enthousiaste. Au programme de cette première heure.
4: Oh, bah l'horoscope.
0: Bah oui.
4: Évidemment, à 7h20. L'info pas, sportive à 7h30.
0: On peut pas imaginer.
4: Départ du Tour de France féminin, j'ai entendu ça.
0: Ah.
4: De Suisse. Il copie, hein, c'est pas obligé.
0: Tour de France de Suisse.
4: Voilà. Ça terminera à Nice, voilà, 1000 km cette année à découvrir. Et puis, 7h40, éphéméride du jour.
0: Ouais.
4: Ouais. Ça se passe comment?
0: Ça se passe.
4: Ça se passe.
0: Ah, moi je crois que ça va se passer.
4: Ça va bien se passer. Oui. Ça va bien se passer.
0: Ça devrait bien se passer.
4: Bon.
0: Un petit point sur la météo?
4: Ouais.
0: Allez, vite fait.
4: J'ai pas le choix de toute façon.
0: Vite fait. Bon, les températures. On a quand même toujours un peu de fraîcheur le matin,
4: ça,
0: c'est agréable.
4: Hein,
0: de 16 à 18 degrés pour ce matin. On attend jusqu'à 31, voire 32 degrés pour cet après-midi avec un temps qui restera orageux un petit peu comme hier. Hein,
4: on n'a rien eu, arrêté.
0: Moi j'ai eu de la pleu.
4: C'est pas vrai.
0: Si.
4: C'était un oiseau.
0: Trois gouttes.
4: Une mouette.
0: Trois gouttes, mais j'ai eu de la pleu. Et toujours des rafales de vent qui iront jusqu'à 65 km/h tout de même. Demain, bon, on prend les mêmes, on recommence. Hein. Toujours ce petit voile nuageux quand même qui traîne. Hein. On n'est pas sur un soleil franc.
4: Tant mieux.
0: De 17 à 18 degrés pour demain matin et jusqu'à 28, voire 29 degrés pour l'après-midi.
4: Ça, c'est bien.
0: Ça redescend un petit peu. C'est pas plus mal. Qu'est-ce qui se passe ce dimanche? Ce dimanche, beau soleil, de 17 à 18 degrés pour le matin, jusqu'à 33 degrés. Par contre, pour l'après-midi, là, ça va chauffer un peu plus. Le voile nuageux va disparaître. Et puis, on aura un vrai beau soleil. Profitez-en, j'ai envie de vous dire. Profitez-en, parce que lundi, c'est plus trop la même. Hein. Des orages sont annoncés, selon Météo France. Je tiens à le préciser, c'est pas moi qui fais la météo, on sait jamais, ça peut changer. De 17 à 18 degrés pour le matin, jusqu'à 35 par contre pour l'après-midi. Mais en plus, lourd.
4: Ah, orageux.
0: 35, genre, ouais. Lourd, orageux.
4: Ouais.
0: Et normalement, le retour de la pluie est prévu pour mardi.
4: Oui, ils annoncent à partir du 6 août un changement de temps.
0: Oui. Et bah, il a un petit. Peut-être que.
4: Bon, après
0: peut-être qu'il
4: semaine,
0: se trompe aussi. Hein, voilà.
4: Il est temps.
0: Pour le moment, voilà, mardi, mercredi, de la pluie. Jeudi, normalement, ça devrait déjà être mieux. On verra. Hein. À chaque jour suffit sa peine, comme dirait l'autre.
4: Ouais, je suis d'accord. À chaque jour suffit sa peine.
0: Voilà.
4: Tu sais ça?
0: Oui. Oui, je sais.
4: De la musique?
0: Un petit peu, ouais, ça fera pas de mal, tiens. Christine and the Queens.
4: Ah, super.
0: C'est bien.
4: Ouais.
0: Les Innocents.
4: Ah, c'est mieux.
0: Voilà. Et Westlife, pour commencer, tiens.

0: téléphone est la voix de Jean-Louis Aubert, bien sûr, mythique groupe. Oh, qu'est-ce qu'on regrette que ça n'existe plus tout ça, New York avec toi. Non. Ce n'était pas une proposition, Vincent, bien évidemment.
1: Pourtant, avec mon anglais, on s'en serait bien tiré.
0: Ah bah, on serait pas bien.
1: Of course.
0: Je sais même pas si on arrive à partir de France. 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
0: Allez, les béliers. Ah, ah bah tiens, inutile de passer la journée à soigner votre image. Bon, ça de toute façon, hein. Ce n'est pas votre plus beau profil qui fera signer des contrats. Misez plutôt sur vos arguments. En général, ça fonctionne mieux. Et surtout, évitez le filtre oreille de chat.
1: Bah oui, mais quand on a les bons arguments, tout va bien. Ça, c'est les béliers, il n'y a pas de problème. Sinon, les taureaux, ça dit quoi?
0: Bah, ça dit...
1: Votre entourage
0: Gémeaux.
1: Est prêt à vous donner le petit coup de boost qui vous manque. Oh, profitez-en, mais ne leur demandez pas non plus de vous porter jusqu'à la ligne d'arrivée. À un moment, il faut y aller soi-même, quand même.
0: Bah, évidemment. Les Gémeaux, tiens. Une belle opportunité pourrait enfin se présenter.
1: Enfin !
0: Ouvrez l'œil !
1: Elle est bon.
0: Elle est bon. Car elle ne sonnera peut-être pas deux fois votre porte.
1: Eh oui. Eh oui.
0: La belle opportunité qui pourrait enfin se présenter.
1: Les cancers, vous voulez renforcer vos liens et améliorer vos relations, mais pas question. Pas question. Ni question de tout accepter. L'amour, oui. Le sacrifice permanent, non.
0: Mais l'amour est un sacrifice permanent, malgré tout.
1: Ah bon, oh, ouais. Ah bah écoutez, vous avez deux heures.
0: Non, voilà.
1: Ça va sinon?
0: On attend. Tout va bien. Les lions, vous pourriez rugir de plaisir. Non, vous pourriez découvrir une facette inattendue d'une personne proche, tiens.
1: Ah, il est comme ça, lui. Ah, il... C'est pas forcément bien.
0: Roger, c'est toi. Une révélation qui pourrait rapprocher ou donner lieu à quelques explications intéressantes.
1: Ah.
0: Moi, j'ai bien envie de connaître un lion aujourd'hui pour qu'il me raconte sa vie, tiens, tu vois. J'aime bien les potes. Hein.
1: Les vierges, le calme revient enfin. Profitez-en pour parler de vos projets avec vos proches. Essayez simplement de ne pas leur présenter un dossier de 48 pages, quoi, parce qu'ils n'ont pas en plus que ça à faire.
0: Et la journée est longue, mais
1: ouais,
0: quand même.
1: Il ne
0: faut pas abuser. Balance, vous êtes déterminé à atteindre vos objectifs et votre fermeté porte ses fruits. Ah. Attention, tout de même.
1: C'est bien ferme,
0: pas transformer chaque discussion en bras de fer.
1: Scorpion, une surprise ou une situation inhabituelle pourrait venir pimenter votre journée. Pas de panique, hein. Inhabituel ne veut pas forcément dire catastrophique.
0: Bah non, au contraire. Si vous voyez mes journées. Sagittaire, les rencontres originales sont favorisées, tiens. Alors sortez de votre routine, parlez aussi un peu de vous. Même si raconter vos dernières aventures risque de prendre toute la soirée.
1: On a dit un peu.
0: Voire toute la journée.
1: Un peu.
0: Là, moi, les dernières aventures, je pense que j'en ai pour une semaine. Peut-être faire un livre.
1: Les Capricornes, accordez-vous du temps pour vos loisirs et profitez-en aussi, vraiment. Hein, votre liste de tâches survivra bien quelques heures sans vous.
0: Verseau, aucune complication majeure à l'horizon, ce qui est déjà pas mal. Vous pourrez même résoudre des questions complexes sans avoir besoin de trois cafés et un tableau blanc.
1: Bon, le sinus du cosinus du vecteur de l'infini, et voilà. Et puis les Poissons, votre optimisme vous aide à régler facilement les petits soucis pratiques aujourd'hui. Même une notice de montage pourrait presque vous sembler compréhensible. Je pense que c'est le bon jour pour aller chez Ikea. Monter son meuble, vous allez réussir du premier coup. Peut-être même il ne restera aucune vis.
0: Voilà. Bon, si vous avez d'autres choses à faire, faites-les quand même. Hein, parce que le meuble Ikea, en plein mois de juillet... Ah non, plein mois de juillet, non, on est à la fin là.
1: Ah, ouais.
0: Déjà à la fin. On est déjà le 31 tout de même. Mon Dieu, comme le temps passe.
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0: Très bon réveil au son d'RCM. Il est 7h30, on fait un point sur l'actu sportive nationale.
1: Bonjour à toutes et à tous. On débute avec du football et la fronde. Gianni Infantino est lancé dans les différentes fédérations internationales à travers le monde. En Europe, l'UEFA menace de boycotter les Coupes du Monde. Les 55 nations membres de l'UEFA étaient conviées à une réunion d'urgence hier et ils ont décidé d'affirmer leur opposition unanime au projet de filiale de Gianni Infantino, président de la FIFA, qui veut vendre des parts de la Coupe du Monde de football à un groupe d'investisseurs privés. Et du côté de la CONCACAF, la fédération supranationale en Amérique du Nord et dans les Caraïbes, eh bien, il rejette le principe, tout simplement, à faire à suivre. Un mot sur le mercato d'été. La cinquième proposition du PSG aurait été la bonne pour enrôler l'attaquant de l'AS Monaco, Marnes Akliouche. Monaco a accepté l'offre de 50 millions d'euros formulée par le PSG. Monaco qui va remplacer numériquement le joueur de 24 ans avec l'arrivée de Mathis Sablini en provenance de Nantes. Et le mercato qui se poursuit en France comme partout ailleurs dans le monde. Et la saison se prépare aussi avec des matchs amicaux. Ce soir, l'OGC Nice sera opposé à la Juventus Turin à 18h. Au niveau international, le FC Barcelone affronte Birmingham à partir de 20h45. Et puis le championnat d'Écosse reprend dès ce vendredi soir. Les Glasgow Rangers se déplaceront sur la pelouse de Dundee United. En cyclisme, J-1, avant le début du Tour de France féminin, les filles s'élanceront de Lausanne pour relier Nice d'ici le 9 août prochain. La Française Pauline Ferrand-Prévot est en train de conserver son titre obtenu l'an dernier. Et chez les garçons, deuxième victoire en deux jours pour Wout Van Aert sur le Tour du Danemark. Cette deuxième étape s'est réglée au sprint et à la photo finish. Le Belge conserve logiquement le maillot de leader. Et puis félicitations aux sabreurs de l'équipe de France. Ils sont devenus champions du monde hier après-midi à Hong Kong. Rémi Garrigue, Maxime Pianfetti, Jean-Philippe Patrice et Sébastien Patrice ont battu la Corée du Sud en finale 45 touches à 31. Très belle journée de sport.

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0: Tu donnes une chanson que j'ai écrite spécialement pour Vincent et chantée par Jérémy Frérot pour lui faire comprendre que quand je donne vraiment. Voilà. C'est tout.
1: J'ai trop de chance.
0: Bon, sur ces bonnes paroles, qu'est-ce qu'on fait? Bah, il est 7h40 quand même, mine de rien. Mine que rien, comme dirait l'autre. Hein? Ah bah ça veut pas, dis donc. Ah bah non,
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0: Et aujourd'hui, en ce 31 juillet,
3: ah,
0: bien nous fêtons. Nous fêtons.
3: Les marguerites?
0: Eh non. Bah nous fêtons.
3: Les rogers?
0: Je ne sais pas, ça ne s'affiche pas.
3: D'accord.
0: Mais les anniversaires, il y a. Allez, si, si, si, mais pas ça. Les anniversaires, aujourd'hui. Elle fête ses 61 ans. Je suis né près de Bristol, en Angleterre. Enfant, j'aime déjà inventer des histoires et je rédige mon premier récit vers l'âge de 6 ans. En 90, alors que je voyage dans un train retardé entre Manchester et Londres, j'imagine soudain un jeune garçon qui découvre qu'il est un sorcier. Mon premier roman est publié en 97. Son héros entre dans une école de sorcellerie, se lie d'amitié avec Ron et Hermione et affronte progressivement le terrible Voldemort. Je suis l'autrice de 7 romans consacrés à Harry Potter. Je suis l'autrice de 7 romans consacrés à Harry Potter, dont Harry Potter.

0: paraît-il. Je ne sais pas, je suis mitigé.
1: Bah oui.
0: Ah, moi je suis quand même, dans la trempe de.
2: On est quand même sur du 25 ans, hein, le premier.
0: Bah oui. Tu rends compte. Attends. Tu rends compte. Mais tu vois, ma fille qui aimait beaucoup Harry Potter, je sais pas ce qui en est aujourd'hui, bah, ouais, en fait, elle a grandi.
2: Bah, c'est ça.
0: En même temps que
2: ça. C'est ça qui est incroyable.
0: Voilà, voilà. Bon, tout ça pour dire que J.K. Rowling, ouais, et ça fait un point. Lui, il fête ses 76 ans. Je suis né à Paris. Non, tu connais pas la chanson, bah, c'est pas grave. Je suis né à Paris et me passionne très tôt pour le théâtre. Après un premier échec, je réussis le concours d'entrée au Conservatoire National Supérieur d'Art Dramatique. Excusez du peu. À ma sortie du conservatoire, je décroche un premier prix de comédie et j'intègre la Comédie Française où je joue pendant plusieurs années de grandes pièces classiques. Au cinéma, j'ai tourné dans des films comme La Balance, Le Grand Pardon, Pédale Douce, Tais-toi ou encore L'Immortel. Je suis à la fois acteur, metteur en scène et réalisateur. J'ai notamment réalisé Moi César, 10 ans et demi, 1m39, La Boîte Noire, L'Immortel et Nos Femmes.
2: Quel âge ?
0: 76 ans.
2: 16 ?
0: 76.
2: 76. Berry ?
0: Oui.
2: Alors attends, Berry.
0: Alors le prénom ? On peut avoir le prénom ?
2: C'est pas Claude.
0: Non.
2: C'est l'autre.
0: Oui.
2: Ah, j'ai pas son prénom, je l'ai plus.
0: Ah ? Bon, je te le compte quand même, bah, Richard Berry.
2: Richard, voilà.
0: Il interprète notamment des grands classiques comme Le Barbier de Séville, Les Fausses Confidences et Les Fourberies de Scapin à ses débuts. Tu te rends compte ?
2: Qui n'est pas le père de Marie-Lou Berry d'ailleurs.
0: Non.
2: Je précise, hein,
0: oui,
2: si vous posez,
0: oui, mais
2: la
0: y
2: question.
0: Oui, il y en a qui... Ben, je me posais la question.
2: Ah, voilà.
0: Elle a 79 ans. On reste en France. Mon véritable nom est Annie Gautra. Ouf. Je suis né à Paris et je suis la fille d'une chanteuse d'opérette. Mon nom de scène vient de ma coiffure de jeunesse. Ma frange blonde rappelait celle de Brian Jones, l'un des membres fondateurs des Rolling Stones. En 66, je participe à un concours baptisé Miss Beatnik. Je fais alors la connaissance d'Eric Chardin, qui fait partie du jury et deviendra ensuite mon mari et mon partenaire artistique. Dans les années 70, notre duo connaît un immense succès avec des chansons comme La Ventura, Il y a du soleil sur la France ou Made in Normandie. Tiens, j'ai un petit extrait quand même.

0: ça a fini en divorce.
1: Oui.
0: Ah bah Stone.
1: Bah oui, Stone. Ah. Et non pas bonjour Stone et Chardin, mais t'as la ref?
2: Non, j'ai pas.
1: Ah, dans Podium. Bon, bah, décidément.
0: Ah.
1: Après la séparation du couple et du duo, Stone poursuit quand même une carrière solo au théâtre et, et dans différentes tournées consacrées aux vedettes des années 60 et 70. Stone et Eric Chardin se retrouvent également sur scène à la fin des années 90. Ils ont tous les deux été faits quand même chevaliers de la Légion d'honneur en 2012.
0: Mais
1: ils
0: la donnent vraiment à n'importe qui.
1: Moi, j'attends la mienne, hein, les gars.
3: Monsieur Macron, si vous m'entendez.
0: Stone et Chardin, ouais.
1: Enfin, lui, il a 49 ans. Mon véritable nom est Fabien Marceau.
0: Ça me dit vaguement quelque chose déjà.
1: Je suis né au Blanc-Ménil, en Seine-Saint-Denis, et j'ai grandi à Saint-Denis. Pardon. Durant ma jeunesse, je me passionne davantage pour le sport que pour la musique. Je pratique notamment le tennis, l'athlétisme et surtout le basketball, avec l'espoir d'en faire mon métier. À l'âge de 20 ans, un accident survenu après un plongeon dans une piscine bouleverse ma vie. Après une longue rééducation, je parviens à remarcher, mais je dois conserver une canne pour me déplacer. Je deviens ensuite l'un des principaux représentants du slam en France grâce à ma voix très grave et des textes comme « Les voyages en train »,« Roméo kiffe Juliette » ou « Dimanche soir ».
0: Eh oui, et je suis Grand Corps Malade.
1: Eh oui, évidemment, Grand Corps Malade, il choisit son nom de scène en référence à sa grande taille et aux séquelles de son accident. Après avoir découvert le slam lors de scènes ouvertes parisiennes, il rencontre le succès en 2006 avec son premier album « Midi 20 ».
0: Voilà pourquoi je fais pas de natation.
1: Voilà.
0: Voilà pourquoi c'est je fais pas d'équitation. Voilà pourquoi je fais pas de vélo.
1: Bah voilà pourquoi on fait pas de sport, c'est beaucoup trop dangereux, vous vous rendez pas compte. S'il nous arrive quelque chose, comment on fait pour venir le matin,
0: hein? Alors.
1: Bon. D'ailleurs, ne conduisez pas non plus, c'est dangereux aussi.
0: Oui.
1: Hein? J'en sais que... ouais, c'est... on m'appelle Petit Corps Malade. C'est pareil, mais sans la canne. Grand Corps Malade pour clôturer cet éphéméride de
0: oui,
1: ce vendredi 31 juillet. Retiens les rêves.

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0: Il est 8h.
1: Bonjour, 21 départements toujours en vigilance orange canicule aujourd'hui, mais les températures vont baisser sur une bonne partie ouest du pays selon Météo France. Sur le front des incendies, le ministre de l'Intérieur appelle à rester extrêmement vigilant en Gironde où le feu n'est toujours pas fixé. Laurent Nunez estime toutefois que le pire est derrière nous. Le gouvernement veut par ailleurs se montrer intraitable avec les pyromanes. 275 interpellations ont eu lieu depuis le début de la saison. Toujours concernant les incendies, l'Association des maires de France lance un fonds de soutien direct pour les communes touchées par les incendies. Les dons des collectivités seront distribués en priorité aux localités de Gironde et du Var pour répondre à l'urgence et garantir la continuité du service public dans les zones sinistrées en attendant l'intervention de l'État. Les juilletistes croisent les Aoussiens pour ce premier grand chassé croisé estival. Bison futé voit rouge dès ce vendredi pour les départs vers la Normandie, mais la façade atlantique et le quart sud-ouest classé noir. Samedi, pire journée de l'été, toute la France sera en noir dans le sens des départs et orange pour les retours. Dimanche restera difficile avec des zones rouges dans le sud-ouest et à Lyon. En Normandie, un mouvement de grève locale malvenu en cette période va encore compliquer un peu plus la situation. Il va perturber la circulation des trains SNCF en Normandie de ce vendredi à dimanche. Une grève qui va toucher notamment les liaisons Nomad Reza entre Le Havre, Cherbourg, Deauville et Paris ainsi que les axes Rouen-Vernon et Évreux-Paris. De nombreuses suppressions sont à prévoir. L'enclave espagnole de Ceuta fait face à une urgence humanitaire absolue après l'arrivée de plus de 1500 migrants ces derniers jours, dont des centaines entrées jeudi. 9 personnes sont mortes en tentant de traverser à la nage depuis le Maroc. Face à cette situation inédite, Madrid va déployer des soldats. Une crise diplomatique qui provoque de vives tensions en Europe. L'Italie menace de suspendre l'accord de Schengen avec l'Espagne. Enfin du football avec l'UEFA qui menace de boycotter les Coupes du Monde. Les 55 nations membres étaient conviées à une réunion d'urgence hier et ont décidé d'affirmer leur opposition unanime au projet de filiale de Gianni Infantino, président de la FIFA qui veut vendre des parts de la Coupe du Monde de football à un groupe d'investisseurs privés.

0: Tom Walker à l'instant sur RCM, il est déjà 8h05. Oui, j'ai le droit de réfléchir aussi.
1: Je déteins.
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1: Et bonjour et bon réveil peut-être, bienvenue à vous qui nous rejoignez sur cette deuxième heure de votre matinale Debout là-dedans. Nous sommes ensemble jusque 10h. Et au programme de cette deuxième heure, à 8h20, on fera bien sûr un point sur l'horoscope, histoire de savoir comment va se dérouler cette belle journée.
0: C'est important. Sous
1: le soleil. 8h30, l'actualité. Moi aussi, je réfléchis. 8h30, l'actualité locale. 8h40, le retour de l'éphéméride. Et vous verrez qu'une fois encore, Vincent a quand même plutôt bien réussi. Franchement,
0: c'est une bonne
1: fin de semaine pour lui. Et puis voilà, et puis 8h50, le top 3.
0: Merci. Tu me demandes une date hier, il me sort 68.
1: Voilà, 1968, 31 juillet, le top 3. Vous voulez en savoir plus? Bah, c'est sûr que ça va être une autre couleur, hein, ouais. Musicale, hein, ouais, on se doute. Ouais. On se doute.
0: Alors, y a une surprise, y a un tube et une artiste française quand même dans le top 3.
1: Ah, bah voilà, tu vois. Voilà. On en avait quand même.
0: Mais oui.
1: À l'époque.
0: Oh bah oui. Allez, c'est tout à l'heure à 8h50. En attendant, Nelly Furtado arrive, Alain Souchon, Big Flo et Oli. Allez hop. Et puis M. Pokora.
1: Il nous l'a fait à chaque fois quand même.
0: J'ai rien dit, j'ai dit Oli.
1: Oui,
0: il s'appelle Oli.
1: Attends.
0: Tu cherches la petite bête.
1: Oui, non, je cherche pas la petite bête, je la trouve, elle est là juste devant moi, elle est pas si petite que ça.
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0: Mon summer body.

Big Flo et Oli. 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

0: Aïe.
1: Aïe. Il y en a qui se laissent rêveuses. Hein. On ne vous dira pas de quoi on parle.
0: Non. Allez, il est 8h20.
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0: Les béliers.
1: Ah, bah il serait temps.
0: Les béliers, inutile de passer la journée à soigner votre image, qui est de toute façon parfaite.
1: Oui.
0: Misez plutôt sur les arguments. Ça sera mieux.
3: Pas refaite.
1: Oui, pas refaite, oui.
3: C'est vrai aussi.
1: Oui. Les tarots, votre entourage est prêt à vous donner le petit coup de boost qui vous manque.
0: Ouais.
1: T'as pas ton téléphone qui sonne?
0: Non, c'est
1: dehors. D'accord. Votre entourage est prêt à vous donner le petit coup de boost qui vous manque. Les taureaux, profitez-en. Mais ne leur demandez pas non plus de vous porter jusqu'à la ligne d'arrivée. Ben non, va falloir en faire un petit peu aussi personnellement.
0: Ah, ça y est. Les Gémeaux, une belle opportunité pour enfin se présenter. Ouvrez l'œil, car elle ne sonnera peut-être pas deux fois à votre porte, comme le téléphone à l'instant.
1: Cancer, vous voulez renforcer vos liens et améliorer vos relations. C'est bien. Mais pas question de tout accepter non plus.
0: Bah non.
1: L'amour, oui. Le sacrifice permanent, faut pas pousser, quoi.
0: Oh, l'amour.
1: Oh, ceci dit, hein, si les blindés thunes et tout, vous pouvez faire un effort.
0: L'amour, toujours. Les lions, vous pourriez découvrir une facette inattendue d'une personne proche. Ah ouais, t'es comme ça, toi. Une révélation qui pourrait rapprocher ou donner lieu à quelques explications intéressantes, parce qu'au moins, vous saurez à quoi il ressemble. Le masque tombe.
1: Charlotte ? Mais tu t'appelais pas Robert hein. Vierge, le calme revient enfin. Profitez-en d'ailleurs pour parler de vos projets avec vos proches. Essayez simplement quand même de ne pas leur présenter tout un dossier, hein, ouais. 48 pages, ouais, annexes, bon, machin et tout. Reportez-vous à l'astérisque.
0: Droite à l'essentiel.
1: Voilà, droite à l'étantelle. Je fais pas mon...
0: Ouais, c'est vrai. Les balances, vous êtes déterminés à atteindre vos objectifs et votre fermeté porte ses fruits. Attention tout de même à ne pas transformer chaque discussion en bras de fer.
1: Ben oui, ça sert à rien. Scorpion, une surprise ou une situation inhabituelle pourrait venir pimenter votre journée. On veut tout savoir. Pas de panique, hein. Inhabituel ne veut pas dire forcément catastrophique.
0: Ben non,
1: c'est pour ça qu'on veut tout savoir.
0: Ça va bien se passer. Ben alors.
1: Détendez-vous. Détendez-vous, ça va bien se passer.
0: Les Sagittaires, les rencontres originales sont favorisées. Alors sortez de votre routine, parlez aussi un peu de vous, même si raconter vos dernières aventures risque de prendre toute la soirée. Attention à ne pas lasser quand même.
1: Capricorne, accordez-vous du temps pour vos loisirs et profitez-en vraiment, c'est mieux. Votre liste de tâches survivra très bien à quelques heures sans vous.
0: La to-do list. Oh, la fameuse to-do
1: list.
0: Non,
1: mais bon, faut savoir procrastiner un petit peu de temps en temps.
0: Oh, l'autre, il sera mot savant.
1: C'était 10 points, non?
0: Tu m'étonnes.
1: On n'a pas dit que quand on disait un mot savant, on mettait 10 euros dans le cochon.
0: Les Verseaux, aucune complication majeure à l'horizon. Eh, dis donc.
1: Ah, bah ouais, mais elle m'énerve, là, celle-là.
0: Oui, mais mon pauvre micro. Bah... Ce qui est déjà une excellente nouvelle, hein. Vous pourriez même résoudre des questions complexes sans avoir besoin de 3 cafés et d'un tableau blanc. Cela étant dit, moi j'ai pas de mouche autour de moi, je dis ça, je dis rien. Hein?
1: Bah, oui, mais bon, on n'a pas le même salaire, je peux pas me laver autant que toi. Hein. Tu sais combien elle coûte l'eau chez moi?
0: Très
1: cher.
0: Réponse à tout,
1: alors c'est où je la bois ou je me lave. Bah, en ce moment, je préfère m'hydrater. Les Poissons, votre optimisme vous aide à régler facilement les petits soucis pratiques. Aujourd'hui, même une notice de montage pourrait presque vous sembler compréhensible.
0: Ah, oui, ça arrive. Hein.
1: Voilà.
0: Il y a des jours comme ça.
1: Voilà les Poissons. Bon, vous avez dit que vous aviez un cerveau, fallait y croire, c'est tout.
0: Dans 7 minutes, c'est la revue de presse entre Lunéville et Saint-Dié. Caisse Urbaine arrive avec Polaroid.
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0: Pierre Garnier, à l'instant, ce qu'on était sur RCM. Il est 8h30.
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0: La revue de presse de Lunéville à Saint-Dié avec Vosges Matin, Saint-Dié Info et l'Est Républicain. L'école Fernand Baldensperger, mieux isolée pour la rentrée à Saint-Dié.
2: À l'origine du chantier, des dégâts causés par des fouines et même un hérisson dans le faux plafond. La ville a finalement décidé de ne pas se contenter de réparer, mais d'engager une rénovation plus complète. Au total, 410 m² de toiture vont être isolés avec 30 cm de laine de verre. Les travaux concernent notamment le hall, une salle de motricité et de classe de maternelle. L'ancien éclairage sera également remplacé par des plaques LED moins gourmandes en énergie. Le chantier commencé début juillet est confié à une entreprise de Raon-l'Étape, représente un investissement de 80 000 euros. Cette dépense, qui n'était pas prévue au budget, a été financée grâce à l'enveloppe de réserve de la commune. Selon le maire Bruno Toussaint, ces travaux permettront d'améliorer le confort thermique et phonique des élèves comme des enseignants. L'ensemble doit être terminé avant la rentrée de septembre.
0: Saint-Dié prépare un accueil chaleureux pour le marcheur du don du sang.
2: Dans le cadre de sa 7e marche du cœur, Jérémy Hagenburger, infatigable parcours cet été, près de 600 km entre Troyes et Marlenheim. Son objectif, sensibiliser le public à l'importance des dons de sang, de plasma et de plaquettes. Au fil de ses différentes aventures à travers la France, il a déjà recueilli plus de 1000 promesses de dons. Pour saluer son engagement bénévole, la municipalité des Audaciennes souhaite lui réserver une arrivée triomphale. Les habitants sont invités à l'accompagner sur les derniers kilomètres de son étape. Deux rendez-vous sont proposés vers 16h au Petit Robinceau à la pêcherie, puis à 17h avenue de Verdun à hauteur du magasin Sinopro. Le cortège sera sécurisé par la police municipale. Le maire Bruno Toussaint espère voir plusieurs centaines de personnes entourer le marcheur jusqu'à son arrivée. Un moment convivial sera ensuite proposé au parc Jean Mansuy, sous la Tour de la Liberté. Avant ce rendez-vous, une collecte de sang est organisée mardi 4 août à l'espace François Mitterrand de 9h à 13h, puis de 15h30 à 19h. Enfin, sachez que Jérémy sera notre invité le 12 août au moment de son départ, juste avant de reprendre la route aux alentours de 7h-7h30.
0: Un parcours artistique entre matière et émotion à Baccarat.
2: L'artiste lunévilloise Dominique Grenzinger présente actuellement ses sculptures, peintures et installations à la Villa Lemanska à Baccarat. Plus de 70 personnes ont assisté au vernissage organisé par l'association Lumière. Ses œuvres, volontairement laissées sans titre, permettent à chacun de les interpréter librement. L'artiste travaille notamment autour des émotions, des traces de vie et de la condition féminine. Spécialisée dans le travail de la terre depuis une trentaine d'années, elle expose dans les salles de la villa ainsi que dans le parc. L'exposition est ouverte jusqu'au 20 septembre. Des ateliers de modelage sont proposés les 2, 23 et 30 août ainsi que le 6 septembre. Une rencontre avec Dominique Grenzinger aura également lieu le 9 août.
0: Un kiosque, deux ambiances au parc des Bosquets de Lunéville.
2: La ville de Lunéville poursuit ses rendez-vous dominicaux au kiosque avec un nouvel après-midi gratuit ce 2 août de 14h30 à 18h. Le groupe Bac plus Zinc ouvrira les festivités avec des reprises énergiques des grands classiques de la chanson française mêlant swing, musette et jazz. Le public retrouvera également Privilège pour une ambiance de guinguette entre valse, tango, passo, cha-cha et rock. Ces animations organisées avec le concours de l'Office des Fêtes se poursuivront chaque dimanche jusqu'au 30 août. Un apéro-concert sera également proposé le 15 août.
0: C'est la fin de votre revue de presse locale que vous pourrez relire en ligne sur nos réseaux et notre application mobile gratuite RCM La Radio.
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0: crois qu'on peut dire le gros succès d'Alain Souchon, Full Sentimental. Bonne matinée, il est 8h40.
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2: Et aujourd'hui, en ce 31 juillet, des anniversaires. Elle fête ses 61 ans. Je suis né près de Bristol en Angleterre. Enfant, j'aime déjà inventer des histoires et je rédige mon premier récit vers l'âge de 6 ans. En 90, alors que je voyage dans un train retardé entre Manchester et Londres, j'imagine soudain un jeune garçon qui découvre qu'il est un sorcier. Mon premier roman est publié en 97. Son héros entre dans une école de sorcellerie, se lie d'amitié avec Ron et Hermione et affronte progressivement le terrible Voldemort. Je suis l'autrice de 7 romans consacrés à Harry Potter, dont Harry Potter à l'école des sorciers, la coupe de feu et les reliques de la mort. Je ne vais pas tous vous les citer, vous les connaissez hein, depuis le temps. Il s'agit donc de...
0: J.K. Rowling.
2: Eh oui, oui. La romancière d'ailleurs partage son anniversaire avec le personnage Harry Potter, lui aussi né un 31 juillet dans les livres.
0: Bah tant qu'à faire.
2: Bon, elle a raison. Hein.
0: Et elle en a eu des refus avant.
2: Ouais. Refusé par plusieurs maisons d'édition. Hein, le premier roman de la saga est finalement publié par Bloomsbury en 97. Et le phénomène d'Harry Potter devient ensuite mondial avec cet roman, des adaptations cinématographiques et de nombreux produits dérivés.
0: Et une nouvelle version, là, qui va arriver.
2: Oui, oui, oui, il paraît-il. Je ne sais pas, je suis mitigé.
0: Bah oui.
2: Hein ? Moi, je suis quand même dans la trempe de...
0: On est quand même sur du 25 ans, hein, le premier.
2: Bah oui, tu te rends compte. Mais tu vois, ma fille qui aimait beaucoup Harry Potter, je sais pas ce qu'il en est aujourd'hui, mais en fait, elle a grandi.
0: Ben c'est ça.
2: En même temps que
0: c'est ça. C'est ça qui est incroyable.
2: Voilà, voilà. Bon, tout ça pour dire que J.K. Rowling, et ça fait un point. Lui, il fête ses 76 ans. Je suis né à Paris. Non, tu connais pas la chanson, c'est pas grave. Je suis né à Paris et me passionne très tôt pour le théâtre. Après un premier échec, je réussis le concours d'entrée au Conservatoire National Supérieur d'Art Dramatique. Excusez du peu. À ma sortie du conservatoire, je décroche un premier prix de comédie et j'intègre la Comédie Française où je joue pendant plusieurs années de grandes pièces classiques. Au cinéma, j'ai tourné dans des films comme La Balance, Le Grand Pardon, Pédale Douce, Tais-toi ou encore L'Immortel. Je suis à la fois acteur, metteur en scène et réalisateur. J'ai notamment réalisé Moi César, 10 ans et demi, 1m39, La Boîte Noire, L'Immortel et Nos Femmes.
0: Quel âge ?
2: 76.
0: 16 ?
2: 76.
0: 76. Oh, Berry ?
2: Oui.
0: Alors attends, Berry ?
2: Oui.
0: Alors attends, Berry ?
2: Alors le prénom ?

Fanny Gautra. Ouf, je suis né à Paris et je suis la fille d'une chanteuse d'opérette. Mon nom de scène vient de ma coiffure de jeunesse. Ma frange blonde rappelait celle de Brian Jones, l'un des membres fondateurs des Rolling Stones. En 66, je participe à un concours baptisé Miss Beatnik. Je fais alors la connaissance d'Eric Chardin, qui fait partie du jury et deviendra ensuite mon mari et mon partenaire artistique. Dans les années 70, notre duo connaît un immense succès avec des chansons comme La Ventura, Il y a du soleil sur la France ou Made in Normandie. Tiens, j'ai un petit extrait quand même.

0: et ça a fini en divorce.
1: Oui.
0: Ah bah Stone.
1: Bah oui, Stone. Ah. Hein. Et non pas bonjour Stone et Chardin, mais t'as la ref?
0: Non, j'ai pas.
1: Ah, dans Podium. Bon, bah, décidément.
0: Ah.
1: Après la séparation du couple et du duo, Stone poursuit quand même une carrière solo au théâtre et, sans, et dans différentes tournées consacrées aux vedettes des années 60 et 70. Allez. Stone et Eric Chardin se retrouvent également sur scène à la fin des années 90. Donc, tout, ils ont tous les deux été faits quand même chevaliers de la Légion d'honneur en 2012.
0: Mais il la donne vraiment à n'importe qui.
1: Moi, j'attends la mienne, hein, les gars.
2: Monsieur Macron, si vous m'entendez.
0: Stone et Chardin, ouais.
1: Enfin, lui, il a 49 ans. Mon véritable nom est Fabien Marceau.
0: Ça me dit vaguement quelque chose déjà.
1: Je suis né au Blanc-Ménil, en Seine-Saint-Denis, et j'ai grandi en Saint-Denis. Pardon. Durant ma jeunesse, je me passionne davantage pour le sport que pour la musique. Je pratique notamment le tennis, l'athlétisme et surtout le basketball, avec l'espoir d'en faire mon métier. À l'âge de 20 ans, un accident survenu après un plongeon dans une piscine bouleverse ma vie. Après une longue rééducation, je parviens à remarcher, mais je dois conserver une canne pour me déplacer. Je deviens ensuite l'un des principaux représentants du slam en France grâce à ma voix très grave. Et des textes comme « Les voyages en train »,« Roméo kiffe Juliette » ou « Dimanche soir ».
0: Eh oui, et je suis Grand Corps Malade.
1: Eh oui, évidemment, Grand Corps Malade, il choisit son nom de scène en référence à sa grande taille et aux séquelles de son accident. Après avoir découvert le slam lors de scènes ouvertes parisiennes, il rencontre le succès en 2006 avec son premier album « Midi 20 ».
0: Voilà pourquoi je fais pas de natation.
1: Voilà.
0: Voilà pourquoi c'est je fais trop... pas d'équitation. Voilà pourquoi je fais pas de vélo.
1: Bah voilà pourquoi on fait pas de sport. C'est beaucoup trop dangereux. Vous vous rendez pas compte. S'il nous arrive quelque chose, comment on fait pour venir le matin,
0: hein? Alors.
1: Bon. D'ailleurs, ne conduisez pas non plus. C'est dangereux.
0: Oui.
1: Hein. Sais que... ouais, c'est... on m'appelle Petit Corps Malade. C'est pareil, mais sans la canne. Grand Corps Malade pour clôturer cette éphéméride de
0: oui,
1: ce vendredi 31 juillet. Retiens les rêves.

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1: C'est pas encore malade, commence à chanter, alors là.
2: Si on voulait.
1: Tout fout le camp.
2: Si on voulait.
1: Il essaye.
2: Ouais. Mais c'est pas mal, et puis les textes sont jolis. Bah, donc,
1: bien sûr.
2: Voilà. On peut se permettre de chanter un
1: très
2: peu, peut-être pas hein, comme une grande diva, quand on a de jolis textes. Par contre, quand t'as pas de texte, vaut mieux avoir un peu de voix.
1: Et bien avec tout ça, sur cette vision de la musique française,
2: voilà.
1: Il est 8h...
2: Ne me remerciez pas, c'est totalement gratuit.
1: Oui, non, je te remercie pas. Il est 8h50.
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2: Ah, tu m'avais demandé hier.
1: Quelle erreur.
2: Quelle date je souhaitais voir apparaître dans le top 3. Mais je t'avais répondu 1968.
1: Et je t'ai dit, oulala, ça va sentir. Salut les copains. Oui. Pas tant que ça au final.
2: Mais non, mais genre, je le savais. Je les connais par cœur. De 68 à 79.
1: Et en troisième position, nous avons la seule française de ce top 3.
2: Troisième.
1: Ouais, en ce 31 juillet 68.
2: Qui ça peut être?
4: Si on était à Chicago, tu serais tout petit devant moi.
2: Véronique Sanson ?
1: Non. Comment ?
2: Sylvie Vartan.
1: Ouais.
4: Tu tremblerais de bas en haut, voici ce qu'on dirait de moi.
2: Le son est pas mauvais hein, pour 1968.
1: Baby Capone.
4: Baby Capone. Baby Capone.
1: Alors, texte de Roger Dumas. Baby Capone. Musique de Jean-Jacques Debout.
2: Oh.
1: Le titre paraît en 68 sur un super 45 tours.
2: Oh là là, dites donc.
1: Quatre titres. Baby Capone, pas en été, irrésistiblement, et je suis comme ça. Tant dire qu'il n'a pas beaucoup marché. Bon. La photographie de la pochette est de Jean-Marie Perrier.
2: Bah oui, évidemment.
1: Évidemment, à l'époque. Alors, pour rappel, hein, Jean-Marie Perrier, c'est celui qui a pris tous les artistes français en une seule photo de cette période-là.
2: La fameuse photo de bah, Salut les copains.
1: Exactement. Voilà.
2: D'ailleurs.
1: De quoi parle la chanson? Elle y joue une jeune femme qui imagine vivre dans le Chicago de la Prohibition. Elle se donne le surnom de Baby Capone et prévient son amoureux que dans cet univers de gangsters, il ferait mieux de ne pas la négliger quand même.
2: Ah, Johnny, si tu nous écoutes.
1: Ouais. À la même époque, Serge Gainsbourg et Brigitte Bardot enregistraient Bonnie and Clyde.
2: Ouais.
1: Les gangsters des années 30 étaient donc particulièrement représentés. Le site évoque aussi un projet finalement abandonné de comédie musicale sur Bonnie and Clyde, mise en scène par Robert Hossein avec Sylvie Vartan et Johnny Hallyday. Tu nous nettes ça?
2: Non.
1: Imagine, comédie musicale. Bon, ça a fait pchit. Hein.
2: Ah bon?
1: Ouais.
2: Oh, ça m'étonne.
1: Baby Capone n'est pas devenu aussi emblématique hein, que La plus belle pour aller danser, mais demeure néanmoins un titre représentatif de Sylvie Vartan à la fin des années 60. Une chanteuse capable d'associer pop, cinéma, mode et comédie dans un même numéro.
2: Comme quoi, hein.
1: Alors, en deuxième position,

0: Baby Come Back, le plus grand succès du groupe britannique The Eagles.
1: Ah, Eagles.
0: Écrite et composée par Eddie Grant, âgé de 19 ans. La chanson est enregistrée avec Derry Gordon au chant principal et Grant à la guitare. The Eagles s'est formé dans le nord de Londres au milieu des années 60. Le groupe était l'un des premiers ensembles pop britanniques importants réunissant les musiciens noirs caribéens et blancs britanniques. Voilà. Son nom d'ailleurs, The Eagles, correspondait à cette image d'égalité, évidemment, et de groupe multiracial.
1: On se serait douté pour le coup.
0: Ouais, je préfère le dire quand même. Le morceau paraît initialement en 67 comme face B, figure-toi, avant de devenir un tube. De Hold My Closer, il rencontre d'abord davantage de succès en Europe continentale, chez nous. Et ce succès européen pousse le label à le ressortir comme titre principal en Grande-Bretagne en 68.
1: Bah, mais j'ai eu.
0: Comme quoi, des fois, même une face B peut devenir une face A. Voilà. Bon, le texte, Baby Come Back, vous avez compris, hein, c'est simple. Un homme demande à sa femme qu'il a quitté de revenir.
1: Voilà.
0: Il reconnaît qu'il a eu tort et affirme qu'il a besoin d'elle.
1: Alors bon, ça, on n'est pas obligé de le traduire. Reviens déjà, c'est bien. Hein. J'accepte de te reprendre, c'est déjà bien.
0: Reviens, j'ai les mêmes à la maison.
1: Voilà.
0: On a donc tout ce qui marche bien, hein, pop et rhythm and blues britannique, rythme et cœur inspiré de la soul et de la motone. Des éléments caribéens, quand même proches du ska. Et puis un son de guitare très énergique. Et un tube de l'été.
1: C'est pas étonnant. Ah, t'as pas une version française de ce truc-là ?
0: Oh, ça a dû être repris, ça me dirait bien quelque chose.
1: Surtout sur ces années-là.
0: Ouais. Et alors, en premier, bah, c'était une surprise.
1: Ah oui ?
0: Ah oui.
1: Alors, un artiste connu ?
0: Ouais.
1: Ah oui, en préparant hier, je me disais, ouais, tiens, je me rappelais pas que dans ces années-là, on l'écoutait déjà, en fait, c'est ça ?
0: C'est ça. Non, non, on l'écoutait pas déjà. Enfin, moi, je l'ai connu après.
1: D'accord.
0: Voilà. Et
1: Allez, vas-y.
0: C'est ça.
1: Fais péter. Ah bah, les Miss Roussos.
0: Ouais.
1: Avec Aphrodite Child.
0: Ouais.
1: Eh bah oui. Rain and Tears.
0: Ouais.
1: Mais oui.
0: Oh bah, excuse-moi.
1: Oh bah, merde. Ah oui, nous, toi, tu l'as connu dans les années 80.
0: Bah oui.
1: En français.
0: Ah oui.
1: Bah oui.
0: On écrit sur les murs.
1: Oui, ça, bah quoi. Oui, non, bah c'est là, oui, non, ça, je savais.
0: Ouais. Et là.
1: Ah, j'ai une petite culture musicale.
0: Ah bah, surprise pour moi, en tout cas.
1: Ah bah oui.
0: Alors.
1: Quelle voix déjà.
0: Bah oui. Et puis surtout, pas trop de poils encore à l'époque.
1: Oh, un petit peu,
0: un petit peu, mais
1: un petit peu de barbe, hein, quand même déjà.
0: C'est pas Carlos avec une barbe, quoi, tu vois. Une balade pop baroque. Hein, c'est quand même.
1: Faut clavecin, là.
0: Ouais.
1: Joli.
0: Demis Roussos et ses deux compères quittent la Grèce et soumise à la dictature des colonels dans l'intention de rejoindre Londres. Mais ils sont bloqués à Paris. Et finalement, c'est à Paris qu'ils ont un contrat avec Philips Mercury et enregistrent ce morceau à Paris. Voilà. Ils se baladent le clip tranquillement dans les jardins. La chanson paraît en printemps 68. Sa diffusion coïncide avec les événements de mai 68, durant laquelle la radio joue un rôle plutôt important. Et la particularité musicale de Rain and Tears est son utilisation de la progression harmonique du célèbre canon en ré majeur.
1: Oui.
0: De
1: Jean-Sébastien Bach.
0: Non.
1: Non, alors c'est. Je sais plus, mais oh, bah oui, là, oui, la progression en ré majeur, oui. De... On la connaît celle-là, mais.
0: Johann Pachelbel.
1: Ah, Pachelbel. Bah oui, Pachelbel. Ouais.
0: Oh. Compositeur baroque du XVIIe
1: bah,
0: siècle.
1: Oui, oui. Non, mais.
0: Texte de Boris Bergman, qui associe donc la pluie aux larmes. Lorsqu'une personne pleure sous la pluie, bah, elle peut cacher sa tristesse en disant bah, c'est la pluie, c'est pas moi.
1: Ouais.
0: Boris Bergman, considérant ce morceau comme déterminant dans sa carrière de parolier, il travaillera ensuite beaucoup avec Alain Bachung. Voilà.
1: Et Boris Bergman
0: ouais.
1: Hein Boris Bergman ouais. Ah oui.
0: Bah, Demis Roussos, qui constitue.
1: Avec qui j'étais en contact il n'y a pas si longtemps que ça.
0: Bergman
1: ouais.
0: Ouais. Parce que Roussos, c'est plus compliqué. La voix de Demis Roussos constitue l'un des principaux attraits de l'enregistrement. Son timbre aigu, puissant, légèrement tremblant, donne au morceau cette dimension presque plaintive. Et il assure la basse à cette époque aussi.
1: Ah, tiens.
0: Bassiste. Ouais. Première place en France, grand succès dans plusieurs pays européens. Voilà, c'était en 68. Demis Roussos quittait la Grèce et arrivait en France. Voilà.
1: Et pour les succès qu'on connaît après également.
0: Et oui.
1: Avec pareil, de belles paroles, hein. C'est dommage qu'on n'écrive plus trop comme ça.
0: Mmh. Bah allez, hop.
1: Allez, allez. Bah, je vais appeler Boris.
0: Et il vient clôturer, voilà, sans nos blabla dessus, Rain and Tears, retour en 1968.

0: Il est 9h.
1: Bonjour, 21 départements toujours en vigilance orange canicule aujourd'hui, mais les températures vont baisser sur une bonne partie ouest du pays selon Météo France. Sur le front des incendies, le ministre de l'Intérieur appelle à rester extrêmement vigilant en Gironde où le feu n'est toujours pas fixé. Laurent Nunez estime toutefois que le pire est derrière nous. Le gouvernement veut par ailleurs se montrer intraitable avec les pyromanes. 275 interpellations ont eu lieu depuis le début de la saison. Toujours concernant les incendies, l'Association des maires de France lance un fonds de soutien direct pour les communes touchées par les incendies. Les dons des collectivités seront distribués en priorité aux localités de Gironde et du Var pour répondre à l'urgence et garantir la continuité du service public dans les zones sinistrées en attendant l'intervention de l'État. Les juilletistes croisent les Aoussiens pour ce premier grand chassé croisé estival. Bison futé voie rouge dès ce vendredi pour les départs vers la Normandie, la façade atlantique et le quart sud-ouest classé noir. Samedi, pire journée de l'été, toute la France sera en noir dans le sens des départs et orange pour les retours. Dimanche restera difficile avec des zones rouges dans le sud-ouest et à Lyon. En Normandie, un mouvement de grève locale malvenu en cette période va encore compliquer un peu plus la situation. Il va perturber la circulation des trains SNCF en Normandie de ce vendredi à dimanche. Une grève qui va toucher notamment les liaisons Nomad Reza entre Le Havre, Cherbourg, Deauville et Paris ainsi que les axes Rouen-Vernon et Évreux-Paris. De nombreuses suppressions sont à prévoir. L'enclave espagnole de Ceuta fait face à une urgence humanitaire absolue après l'arrivée de plus de 1500 migrants ces derniers jours, dont des centaines entrées jeudi. 9 personnes sont mortes en tentant de traverser à la nage depuis le Maroc. Face à cette situation inédite, Madrid va déployer des soldats. Une crise diplomatique qui provoque de vives tensions en Europe. L'Italie menace de suspendre l'accord de Schengen avec l'Espagne. Enfin du football avec l'UEFA qui menace de boycotter les Coupes du Monde. Les 55 nations membres étaient conviées à une réunion d'urgence hier et ont décidé d'affirmer leur opposition unanime au projet de filiale de Gianni Infantino, président de la FIFA qui veut vendre des parts de la Coupe du Monde de football à un groupe d'investisseurs privés.

0: Volodea est le titre vivant sur RCM.
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3: Et bonjour, bonjour à vous qui nous rejoignez, bonjour aussi à ceux qui sont là depuis 7h du matin et qui nous écoutent. Troisième partie de votre matinale Debout là-dedans, 9h passées donc de 6 minutes et au programme de cette troisième heure.
0: Bah, du tourisme.
3: Du tourisme, voilà, ça sera bien sûr à 9h20.
0: Ouais.
3: Le retour de l'actualité locale à 9h30 et 9h40, nous partirons du côté de Saint-Dié en reportage.
0: Et oui, parce que les écoles sont fermées, mais il s'en passe des choses. Et notamment les revégétalisations du côté de Saint-Dié. Et on ira faire un tour du côté de l'école maternelle Paul Elbel. Les écoliers vont découvrir une toute nouvelle cour. Réaménager complètement et voilà, reportage tout à l'heure avec le maire de Saint-Dié-des-Vosges au micro d'RCM.
3: Est-ce que du coup ils sont pressés quand même de rentrer? Je ne suis pas sûr.
0: Je ne suis pas sûr non plus. Non.
3: Ah,
0: faut pas abuser.
3: La course c'est bien, mais la maison c'est mieux. et de la musique avec tout ça bien sûr.
0: Ah bah oui, tiens, Christophe Maé, Amel Bent qui s'est compté jusqu'à 3, ça c'est pas mal. Et puis Calogero.
3: Oh, tiens, c'était l'anniversaire hier.
0: Ah bah excuse-moi Calo, monsieur part tout de suite. Bon bah puisque c'est
3: pressé.
0: Comme ça,
3: je m'étais essayé là, rendez-vous.

0: sur RCM, il est l'heure de retrouver toute l'actualité du tourisme en Déodacie avec Destination Vosges, Porte d'Alsace.
1: Julie, bonjour.
2: Bonjour Vincent, bonjour à tous.
1: Ah, ça y est, on fait la bascule sur le mois d'août.
2: Avec et oui.
1: Pas mal de choses à faire encore ce week-end.
2: Exactement, donc notamment ce soir de 19h à minuit sur la place du Général de Gaulle à Saint-Dié-des-Vosges, je vous invite à venir nombreux au repas-concert organisé par la SPA Déodacienne. Donc c'est pour financer les soins vétérinaires et la construction d'un refuge en matériaux solides et durables. Et vous avez au-delà du concert, bien sûr, buvette et petite restauration sur place. C'est toujours un moment très très convivial, donc je vous invite vraiment à venir nombreux.
1: Le camp celtique de la Bure aussi, on peut le visiter.
2: Oui, tout à fait. Exactement. Samedi, c'est l'office de tourisme qui vous propose une visite guidée du camp celtique de la Bure. Donc, le camp celtique de la Bure fait partie des nombreux sites de hauteurs fortifiés gaulois et gallo-romains donc, qui bordent la vallée de la Haute-Meurthe. Donc, je vous invite à venir découvrir ce lieu historique et ses impressionnants vestiges archéologiques au fil d'une balade de 4 km dans la forêt surplombant Saint-Dié. Le rendez-vous se fait au parking du col de la Crénée. Les enfants doivent être obligatoirement accompagnés d'un adulte, prévoir de bonnes chaussures et les réservations et inscriptions sont obligatoires auprès d'un de nos offices de tourisme.
1: Du côté de Bans-sur-Marthe-Clefcy, il y a un concert.
2: Oui, samedi toujours, donc à l'église de Bans-sur-Marthe-Clefcy à 20h30, un concert Zoomerzinger, c'est un chœur hollandais qui chantera une messe de Rubra. C'est des chants folkloriques anglais et la chanson de fou de Farkas. Le chef de chœur, c'est Maud Meloff et l'entrée est libre.
1: Une fête, si on veut aussi, fête du Gévent, c'est ça?
2: Non, la fête du Gerva.
1: Ah, Gerva, la fête du Gerva.
2: Oui. Voilà, à 13, dimanche, de 10h à 19h, c'est la quatrième édition de cette fête, avec un programme très varié, kermesse, buvette, tombola, pochette surprise, maquillage et tour de magie, des jeux ludiques et joyeux toute la journée. C'est vraiment des activités de qualité, c'est convivial et familial.
1: Et on termine avec, du côté de Senones, un marché paysan.
2: Oui, un marché de paysans donc à Senones, c'est au cœur des Vosges, dans le territoire bien sûr de la principauté de Salm. C'est le marché paysan de Senones qui vous invite à découvrir toute la richesse du terroir local dans une ambiance conviviale et authentique. Donc vous pourrez flâner entre les étals, partir à la rencontre des producteurs et artisans locaux. Donc ils vont proposer légumes de saison, fromage, viande, pain artisanaux, miel, confiture et de nombreuses spécialités régionales. Donc, et pour prolonger l'expérience, vous pouvez profiter d'une table champêtre qui va vous permettre de déguster sur place les produits du marché et de partager un moment gourmand en famille ou entre amis, bien sûr.
1: Voilà, beaucoup de choses à faire. Évidemment, ce n'est qu'un aperçu, tout le reste en ligne.
2: Tout à fait, ce n'est qu'un aperçu des nombreuses manifestations qu'on a cet été sur le territoire. Donc je vous invite à consulter notre site internet www.vosges-porte-alsace.fr.
1: Et on se retrouve lundi.
2: À lundi, bon week-end à tous.
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3: Allez, bonne matinée, il est 9h31.
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3: La revue de presse de Lunéville à Saint-Dié avec Vosges Matin, Saint-Dié Info et l'Est Républicain. L'école Fernand Baldensperger, mieux isolée pour la rentrée à Saint-Dié.
5: À l'origine du chantier, des dégâts causés par des fouines et même un hérisson dans les faux plafonds. La ville a finalement décidé de ne pas se contenter de réparer, mais d'engager une rénovation plus complète. Au total, 410 mètres carrés de toiture vont être isolés avec 30 cm de laine de verre. Les travaux concernent notamment le hall, une salle de motricité et deux classes de maternelle. L'ancien éclairage sera également remplacé par des plaques LED moins gourmandes en énergie. Le chantier commencé début juillet et confié à une entreprise de Raon-l'Étape représente un investissement de 80 000 euros. Cette dépense, qui n'était pas prévue au budget, a été financée grâce à l'enveloppe de réserve de la commune. Selon le maire Bruno Toussaint, ces travaux permettront d'améliorer le confort thermique et phonique. L'ensemble doit être terminé avant la rentrée de septembre.
3: Saint-Dié prépare un accueil chaleureux pour le marcheur du don du sang.
5: Dans le cadre de sa 7e marche du cœur, Jérémy Hagen-Bourget parcourt cet été près de 600 km entre Troyes et Marlenheim. Son objectif, sensibiliser le public à l'importance des dons de sang, de plasma et de plaquettes. Au fil de ses différentes aventures à travers la France, il a déjà recueilli plus de 1000 promesses de dons. Pour saluer son engagement bénévole, la municipalité déodacienne souhaite lui réserver une arrivée triomphale le mardi 11 août. Les habitants sont invités à l'accompagner sur les derniers kilomètres de son étape. Deux rendez-vous sont proposés vers 16h au Petit Robinson à la pêcherie, puis à 17h avenue de Verdun à hauteur du magasin Sinopro. Le cortège sera sécurisé par la police municipale. Le maire Bruno Toussaint espère voir plusieurs centaines de personnes entourer le marcheur jusqu'à son arrivée. Un moment convivial sera ensuite proposé au parc Jean Mansuy, sous la tour de la Liberté. Avant ce rendez-vous, une collecte de sang est organisée mardi 4 août à l'espace François Mitterrand, de 9h à 13h, puis de 15h30 à 19h30.
3: Un parcours artistique entre matière et émotion à Baccara.
5: L'artiste lunévilloise Dominique Gretzinger présente actuellement ses sculptures, peintures et installations à la Villa Lemanska à Baccara. Plus de 70 personnes ont assisté au vernissage organisé par l'association Lumière. Ses œuvres, volontairement laissées sans titre, permettent à chacun de les interpréter librement. L'artiste travaille notamment autour des émotions, des traces de vie et de la condition féminine. Spécialisée dans le travail de la terre depuis une trentaine d'années, elle expose dans les salles de la villa ainsi que dans le parc. L'exposition est ouverte jusqu'au 20 septembre. Des ateliers de modelage sont programmés les 2, 23 et 30 août ainsi que le 6 septembre. Et une rencontre avec Dominique Gretzinger aura également lieu le 9 août.
3: Deux ambiances musicales au parc des Bosquets de Lunéville.
5: La ville de Lunéville poursuit ses rendez-vous dominicaux au kiosque avec un nouvel après-midi gratuit ce 2 août de 14h30 à 18h. Le groupe Bac plus Zinc ouvrira les festivités avec des reprises énergiques de grands classiques de la chanson française, mêlant swing, musette et jazz. Le public retrouvera également Privilège pour une ambiance de guinguette entre valse, tango, passo, cha-cha et rock. Ces animations, organisées avec le concours de l'Office des Fêtes, se poursuivront chaque dimanche jusqu'au 30 août. Et un apéro-concert sera également proposé le 15 août.
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0: Dana Kill, demain peut-être sur RCM, il est 9h42.
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0: Après la végétalisation de l'école maternelle Paul Elbel en juillet 2025, c'est la primaire qui bénéficie maintenant de

0: ligne maternelle, donc derrière, ici, à Paul-Elbel. Et cette année, on travaille sur cette école et c'est bien avancé. Ce sera prêt à 95% pour la rentrée. Vous savez bien que s'il y a des arbres à planter, on ne va pas les planter à cette saison. On va attendre un petit peu. Hein. Il faut un peu de prudence. Le but, bien sûr, c'est imperméabilisation des sols. Hein. C'est une des choses sur lesquelles il faut traiter. On a l'avantage dans cette école, c'est une des seules où les arbres qui sont derrière nous n'ont pas été coupés, parce qu'à un moment dans les écoles, on faisait couper tous les arbres, et maintenant on en replante. Et on a la chance ici d'avoir encore des gros arbres en parfait état, donc ce qui nous permet d'avoir des zones ombragées, et vous le voyez derrière moi, c'est pas dans l'ordre, c'est pas grave, des tribunes, enfin des gradins sont en train de se mettre en place, c'est tout simplement pour permettre aux enseignants de faire cours dehors quand il va faire chaud dans les classes. Ils auront la possibilité d'enseigner à l'extérieur. Alors celle-ci va être un peu particulière. À chaque fois, on essaye un peu d'innover. Alors ça ne se fait pas tout seul non plus. Hein. C'est un travail qui se fait sur 2 ans. On commence, on peut repenser au niveau du bureau municipal avec le bureau d'études de chez nous. Après, on rencontre l'enseignement, les enseignants, pas direction et enseignants donc des établissements. On rencontre les parents. Il y a des réunions de concertation avec l'association des parents d'élèves, des enseignants, pour arriver à un projet comme celui-ci.
1: Un projet qui inclut aussi les écoliers.
0: On a interrogé également les élèves, les enfants. Non, il ne faut pas l'oublier, parce que c'est vrai que j'avais oublié. Ils ont un peu leur mot à dire, et c'est vrai que la balle au camp, tout ça, c'est des idées aussi des enfants. Et voilà.
1: Près de 600 000 euros d'investis dans le projet, pensé en plusieurs espaces bien définis, une grande aire de jeu, un terrain multi-activité en place centrale, un terrain pour les activités comme la balle au camp sur un côté, mais aussi désormais un espace pour faire cours, à l'ombre des arbres si besoin. Tout un système de récupération d'eau de pluie va permettre d'alimenter les arbres, mais aussi un bassin de rétention.
0: Donc récupération d'eau, et ça, hein, c'est pas aujourd'hui qu'on va dire le contraire, avec une encore des journées très très chaudes, mais on en aura besoin, et pour les enfants, un minimum de réverbération au niveau des écoles, comme on en a parlé, c'est pareil. Autant le dire tout de suite, on travaille également sur la manière dont on va pouvoir isoler les écoles. On a fait une commande hier de gros ventilateurs. Hein. On a combien de centaines ?
2: 90 ventilateurs
0: qu'on a commandé hier. On travaille dessus, mais tout se fait pas en une journée. Et c'est comme tout, il faut du budget, vous voyez, le budget pour cette cour. Donc cette école, à part après la partie chaleur où il faut qu'on travaille sur des rideaux, sur des films, sur des volets, on ne sait pas parce qu'il n'y a pas de solution miracle. Donc on essaye de trouver les solutions celle qui sera le mieux pour les élèves. Après, l'école sera parfaite. Et voilà.
1: Une toute nouvelle cour d'école que les enfants vont découvrir dès la rentrée début septembre.
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0: Elle s'appelle Joss Stone. À l'instant sur RCM 9h53. Tu sais pourquoi je rigole?
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2: Ah bah, ah oui, d'accord, bah ok, oui. C'est à nous. Au revoir. Voilà, merci.
0: Allez, salut.
2: Il est temps pour nous de nous quitter. On se retrouve bien évidemment dès lundi 7h-10h sur les ondes RCM. Vous restez fidèles à votre radio locale cet après-midi, ce week-end. Déjà pour cette fin de matinée d'ailleurs.
0: Bah tiens, il y a plein de choses à faire ce week-end. À droite, à gauche, Lunéville, Saint-Dié, Raon, Baccarat. Il y a de la musique, il y a du concert. Il y a de quoi passer des bons moments.
2: Voilà. Tout à fait. Mais tout à fait.
0: Et puis soyez à l'écoute aussi. Plus particulièrement et sur nos réseaux et à l'antenne, à partir de lundi, on attaque le mois d'août et on attaque aussi nos jeux estivaux. Et on en a dans la haute.
2: Ouais.
0: Oh oui.
2: Alors, on en a dans la haute.
0: On en a dans la haute. Voilà. Ouais,
2: prenez-le comme vous voulez. Hein. Moi, je sais plus quoi en penser. Là, à un moment donné,
0: on en a dans la haute.
2: bref, soyez là.
0: Ben oui.
2: Hein,
0: Pertuis, Sainte-Croix, Parc Animalier, Sigolande, la Montagne des Singes. C'est déjà pas mal. J'en oublie pour tu.
2: Soyez
0: là, quoi.
2: Oui, enfin, soyez là. C'est tout ce qu'il faudra retenir de cette fin d'émission.
0: Ça nous fait bien plaisir, on va jouer ensemble. Bon.
2: Soyez là.
0: On
2: en a dans la haute et soyez là.
0: On entend bien qu'on en a dans la haute.
2: Ah oui, oui, mais je pense qu'il est vraiment temps de clôturer cette émission.
0: La taille de ton amour.
2: Oui. Soyez là.
0: Voilà, c'est ça.
2: Hein, à lundi.
0: Et
2: bon week-end.
0: Yeah, yeah, yeah.

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2: Il est 10h.
3: Bonjour, toujours de fortes chaleurs en France avec 21 départements en vigilance orange canicule aujourd'hui. Les températures devraient tout de même baisser sur une bonne partie ouest du pays selon Météo France. Du côté des incendies, ils sont fixés dans le Var et à Dijon. Le ministre de l'Intérieur appelle à rester extrêmement vigilant. En Gironde où le feu n'est que stabilisé, Laurent Nunez estime toutefois que le pire est passé. Les juilletistes croisent les Aoussiens aujourd'hui pour ce premier grand chassé croisé estival bison futé voie rouge. Dès ce vendredi pour les départs vers la Normandie, la façade atlantique, le quart sud-ouest est lui classé noir, notamment autour de Bordeaux. Demain samedi, c'est la pire journée de l'été. Toute la France sera en noir dans le sens des départs. Et puis, avis aux vacanciers avec cette grève surprise à la SNCF et un trafic perturbé à prévoir en Normandie à partir d'aujourd'hui jusqu'à dimanche. Des suppressions sont à prévoir sur les trains nomades de Reza, Le Havre-Rouen-Paris, Cherbourg, Caen-Paris et Trouville-Deauville-Paris. Une grève qui intervient après l'annonce de profits records pour la SNCF. 1er août demain, des nouveautés en vue. Le tarif réglementé de l'électricité augmente de 2,5%. Le démarchage téléphonique non consenti sera interdit dès le 11 août, tandis que l'allocation de rentrée scolaire sera versée progressivement à partir du 4 août. À l'international, l'enclave espagnole de Ceuta face à l'urgence humanitaire après l'arrivée de plus de 1500 migrants ces derniers jours, dont des centaines entrées ce jeudi. Madrid va déployer des soldats pour sécuriser les lieux. La situation a provoqué des tensions diplomatiques entre l'Espagne et l'Italie après les critiques de la chef du gouvernement italien Giorgia Meloni. Madrid a dénoncé des propos inappropriés. Donald Trump a de son côté annoncé un accord historique conclu par son conseil de paix prévoyant le désarmement complète du Hamas et d'autres groupes armés à Gaza, ainsi qu'un retrait progressif des forces israéliennes. Des responsables du mouvement islamiste ont confirmé ces dispositions. Une étape majeure vers l'application de la deuxième phase du cessez-le-feu entre Israël et le Hamas. Enfin, si vous avez suivi le Tour de France masculin, vous aimerez sans doute tout autant sa version féminine qui va partir de Lausanne demain. Deux pays vont accueillir ce Tour de France femmes, la Suisse et la France. Une cinquième édition qui va proposer un parcours record de 1175 km répartis en 9 étapes et qui va traverser 12 départements français.

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0: La revue de presse de Lunéville à Saint-Dié avec Vosges Matin, Saint-Dié Info et l'Est Républicain. L'école Fernand Baldensperger, mieux isolée pour la rentrée à Saint-Dié.
2: À l'origine du chantier, des dégâts causés par des fouines et même un hérisson dans les faux plafonds. La ville a finalement décidé de ne pas se contenter de réparer, mais d'engager une rénovation plus complète. Au total, 410 mètres carrés de toiture vont être isolés avec 30 cm de laine de verre. Les travaux concernent notamment le hall, une salle de motricité et deux classes de maternelle. L'ancien éclairage sera également remplacé par des plaques LED moins gourmandes en énergie. Le chantier commencé début juillet est confié à une entreprise de Raon-l'Étape, représente un investissement de 80 000 euros. Cette dépense, qui n'était pas prévue au budget, a été financée grâce à l'enveloppe de réserve de la commune. Selon le maire Bruno Toussaint, ces travaux permettront d'améliorer le confort thermique et phonique. L'ensemble doit être terminé avant la rentrée de septembre.
0: Saint-Dié prépare un accueil chaleureux pour le marcheur du don du sang.
2: Dans le cadre de sa 7e marche du cœur, Jérémy Hagen-Bourget parcourt cet été près de 600 km entre Troyes et Marlenheim. Son objectif, sensibiliser le public à l'importance des dons de sang, de plasma et de plaquettes. Au fil de ses différentes aventures à travers la France, il a déjà recueilli plus de 1000 promesses de dons. Pour saluer son engagement bénévole, la municipalité des Audaciennes souhaite lui réserver une arrivée triomphale le mardi 11 août. Les habitants sont invités à l'accompagner sur les derniers kilomètres de son étape. Deux rendez-vous sont proposés vers 16h au Petit Robinson à la pêcherie, puis à 17h avenue de Verdun à hauteur du magasin Sinopro. Le cortège sera sécurisé par la police municipale. Le maire Bruno Toussaint espère voir plusieurs centaines de personnes entourer le marcheur jusqu'à son arrivée. Un moment convivial sera ensuite proposé au parc Jean Mansuy, sous la tour de la Liberté. Avant ce rendez-vous, une collecte de sang est organisée mardi 4 août à l'espace François Mitterrand, de 9h à 13h, puis de 15h30 à 19h30.
0: Un parcours artistique entre matière et émotion à Baccarat.
2: L'artiste lunévilloise Dominique Gretzinger présente actuellement ses sculptures, peintures et installations à la Villa Lemanska à Baccarat. Plus de 70 personnes ont assisté au vernissage organisé par l'association Lumière. Ses œuvres, volontairement laissées sans titre, permettent à chacun de les interpréter librement. L'artiste travaille notamment autour des émotions, des traces de vie et de la condition féminine. Spécialisée dans le travail de la terre depuis une trentaine d'années, elle expose dans les salles de la villa ainsi que dans le parc. L'exposition est ouverte jusqu'au 20 septembre. Des ateliers de modelage sont programmés les 2, 23 et 30 août ainsi que le 6 septembre. Et une rencontre avec Dominique Gretzinger aura également lieu le 9 août.
0: Deux ambiances musicales au parc des Bosquets de Lunéville.
2: La ville de Lunéville poursuit ses rendez-vous dominicaux au kiosque avec un nouvel après-midi gratuit ce 2 août de 14h30 à 18h. Le groupe Bac plus Zinc ouvrira les festivités avec des reprises énergiques de grands classiques de la chanson française, mêlant swing, musette et jazz. Le public retrouvera également Privilège pour une ambiance de guinguette entre valse, tango, passo, cha-cha et rock. Ces animations, organisées avec le concours de l'Office des Fêtes, se poursuivront chaque dimanche jusqu'au 30 août. Et un apéro-concert sera également proposé le 15 août.
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0: Il est 11h.
1: Bonjour, toujours de fortes chaleurs en France avec 21 départements en vigilance orange canicule aujourd'hui. Les températures devraient tout de même baisser sur une bonne partie ouest du pays selon Météo France. Du côté des incendies, ils sont fixés dans le Var et à Dijon. Le ministre de l'Intérieur appelle à rester extrêmement vigilant en Gironde où le feu n'est que stabilisé. Laurent Nunez estime toutefois que le pire est passé. Les juilletistes croisent les Aoussiens aujourd'hui pour ce premier grand chassé croisé estival bison futé voie rouge. Dès ce vendredi pour les départs vers la Normandie, la façade atlantique, le quart sud-ouest est lui classé noir, notamment autour de Bordeaux. Demain samedi, c'est la pire journée de l'été. Toute la France sera en noir dans le sens des départs. Et puis, avis aux vacanciers avec cette grève surprise à la SNCF et un trafic perturbé à prévoir en Normandie à partir d'aujourd'hui jusqu'à dimanche. Des suppressions sont à prévoir sur les trains nomades de Réza, Le Havre, Rouen, Paris, Cherbourg, Caen, Paris et Trouville, Deauville, Paris. Une grève qui intervient après l'annonce de profits records pour la SNCF. 1er août demain, des nouveautés en vue. Le tarif réglementé de l'électricité augmente de 2,5%. Le démarchage téléphonique non consenti sera interdit dès le 11 août, tandis que l'allocation de rentrée scolaire sera versée progressivement à partir du 4 août. À l'international, l'enclave espagnole de Ceuta face à l'urgence humanitaire après l'arrivée de plus de 1500 migrants ces derniers jours, dont des centaines entrées ce jeudi. Madrid va déployer des soldats pour sécuriser les lieux. La situation a provoqué des tensions diplomatiques entre l'Espagne et l'Italie après les critiques de la chef du gouvernement italien Giorgia Meloni. Madrid a dénoncé des propos inappropriés. Donald Trump a de son côté annoncé un accord historique conclu par son conseil de paix prévoyant le désarmement complet du Hamas et d'autres groupes armés à Gaza, ainsi qu'un retrait progressif des forces israéliennes. Des responsables du mouvement islamiste ont confirmé ces dispositions. Une étape majeure vers l'application de la deuxième phase du cessez-le-feu entre Israël et le Hamas. Enfin, si vous avez suivi le Tour de France masculin, vous aimerez sans doute tout autant sa version féminine qui va partir de Lausanne demain. Deux pays vont accueillir ce Tour de France femmes, la Suisse et la France. Une cinquième édition qui va proposer un parcours record de 1175 km répartis en 9 étapes et qui va traverser 12 départements français.

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0: La revue de presse de Lunéville à Saint-Dié avec Vosges Matin, Saint-Dié Info et l'Est Républicain. L'école Fernand Baldensperger, mieux isolée pour la rentrée à Saint-Dié.
2: À l'origine du chantier, des dégâts causés par des fouines et même un hérisson dans les faux plafonds. La ville a finalement décidé de ne pas se contenter de réparer, mais d'engager une rénovation plus complète. Au total, 410 mètres carrés de toiture vont être isolés avec 30 cm de laine de verre. Les travaux concernent notamment le hall, une salle de motricité et deux classes de maternelle. L'ancien éclairage sera également remplacé par des plaques LED moins gourmandes en énergie. Le chantier commencé début juillet est confié à une entreprise de Raon-l'Étape, représente un investissement de 80 000 euros. Cette dépense, qui n'était pas prévue au budget, a été financée grâce à l'enveloppe de réserve de la commune. Selon le maire Bruno Toussaint, ces travaux permettront d'améliorer le confort thermique et phonique. L'ensemble doit être terminé avant la rentrée de septembre.
0: Saint-Dié prépare un accueil chaleureux pour le marcheur du don du sang.
2: Dans le cadre de sa 7e marche du cœur, Jérémy Hagen-Bourget parcourt cet été près de 600 km entre Troyes et Marlenheim. Son objectif, sensibiliser le public à l'importance des dons de sang, de plasma et de plaquettes. Au fil de ses différentes aventures à travers la France, il a déjà recueilli plus de 1000 promesses de dons. Pour saluer son engagement bénévole, la municipalité des Audaciennes souhaite lui réserver une arrivée triomphale le mardi 11 août. Les habitants sont invités à l'accompagner sur les derniers kilomètres de son étape. Deux rendez-vous sont proposés vers 16h au Petit Robinson à la pêcherie, puis à 17h avenue de Verdun à hauteur du magasin Sinopro. Le cortège sera sécurisé par la police municipale. Le maire Bruno Toussaint espère voir plusieurs centaines de personnes entourer le marcheur jusqu'à son arrivée. Un moment convivial sera ensuite proposé au parc Jean Mansuy, sous la Tour de la Liberté. Avant ce rendez-vous, une collecte de sang est organisée mardi 4 août à l'espace François Mitterrand, de 9h à 13h, puis de 15h30 à 19h30.
0: Un parcours artistique entre matière et émotion à Baccarat.
2: L'artiste lunévilloise Dominique Gretzinger présente actuellement ses sculptures, peintures et installations à la Villa Lemanska à Baccarat. Plus de 70 personnes ont assisté au vernissage organisé par l'association Lumière. Ses œuvres, volontairement laissées sans titre, permettent à chacun de les interpréter librement. L'artiste travaille notamment autour des émotions, des traces de vie et de la condition féminine. Spécialisée dans le travail de la terre depuis une trentaine d'années, elle expose dans les salles de la villa ainsi que dans le parc. L'exposition est ouverte jusqu'au 20 septembre. Des ateliers de modelage sont programmés les 2, 23 et 30 août ainsi que le 6 septembre. Et une rencontre avec Dominique Gretzinger aura également lieu le 9 août.
0: Deux ambiances musicales au parc des Bosquets de Lunéville.
2: La ville de Lunéville poursuit ses rendez-vous dominicaux au kiosque avec un nouvel après-midi gratuit ce 2 août de 14h30 à 18h. Le groupe Bac plus Zinc ouvrira les festivités avec des reprises énergiques de grands classiques de la chanson française, mêlant swing, musette et jazz. Le public retrouvera également Privilège pour une ambiance de guinguette entre valse, tango, passo, cha-cha et rock. Ces animations, organisées avec le concours de l'Office des Fêtes, se poursuivront chaque dimanche jusqu'au 30 août et un apéro concert sera également proposé le 15 août.
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3: Bonjour à tous. Orages, 10 départements sont placés en vigilance orange. De fortes précipitations, mais aussi de la grêle, sont attendues selon Météo France. Le centre-est et le nord sont touchés avec le Doubs, le Jura, la Saône-et-Loire, l'Ain, le Rhône, l'Allier, le Puy-de-Dôme, la Loire, la Haute-Loire et l'Ardèche. La vigilance canicule est par ailleurs toujours en cours dans 21 départements. Incendie en France, des milliers de personnes évacuées ont pu retrouver leur domicile dans le sud-ouest, alors que la situation reste stable en Gironde. Un retour salué par la sénatrice du département qui souligne que l'incendie n'a fait aucun mort civil. Une minute de silence a par ailleurs été organisée à 9h30 pour des sapeurs-pompiers morts à Mérignac, dans toutes les casernes du département. La France va renforcer les contrôles à la frontière espagnole. C'est ce qu'a annoncé le ministre de l'Intérieur. Laurent Nunez a annoncé l'activation de la force frontière d'intervention rapide et de contrôle en profondeur. Il a par ailleurs précisé qu'il allait s'entretenir aujourd'hui avec son homologue espagnol à propos de l'afflux de migrants constatés ces derniers jours dans l'enclave espagnole de Ceuta en provenance du Maroc. Politique, Marine Tondelier exige des excuses publiques après avoir été insultée par le président de la FDSEA de l'Oise. Il aurait traité la responsable des écologistes de grosse salope dans une publication privée sur Facebook. Elle a précisé qu'en l'absence d'excuses, il y aurait des poursuites judiciaires. Économie, la FIFA maintient son plan d'ouverture aux investisseurs privés malgré les critiques et la menace de boycott de l'UEFA. Le projet prévoit de vendre des parts de la Coupe du Monde à des investisseurs privés. La FIFA a indiqué poursuivre une consultation ouverte et démocratique afin que chaque fédération membre puisse se prononcer sur la base de faits avérés. L'objectif, porter le développement à 10 milliards de dollars. Justice, Shakira a été acquittée dans son affaire de fraude fiscale en Espagne. La chanteuse connaît des démêlés avec la justice espagnole depuis 8 ans concernant les années où elle a vécu à Barcelone avec son ex-mari. L'annulation d'une amende de 55 millions d'euros a été ordonnée par le tribunal.
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2: Bonjour à tous. Orages, 10 départements sont placés en vigilance orange. De fortes précipitations, mais aussi de la grêle, sont attendues selon Météo France. Le centre-est et le nord sont touchés avec le Doubs, le Jura, la Saône-et-Loire, l'Ain, le Rhône, l'Allier, le Puy-de-Dôme, la Loire, la Haute-Loire et l'Ardèche. La vigilance canicule est par ailleurs toujours en cours dans 21 départements. Incendie en France, des milliers de personnes évacuées ont pu retrouver leur domicile dans le sud-ouest, alors que la situation reste stable en Gironde. Un retour salué par la sénatrice du département qui souligne que l'incendie n'a fait aucun mort civil. Une minute de silence a par ailleurs été organisée à 9h30 pour des sapeurs-pompiers morts à Mérignac, dans toutes les casernes du département. La France va renforcer les contrôles à la frontière espagnole. C'est ce qu'a annoncé le ministre de l'Intérieur. Laurent Nunez a annoncé l'activation de la force frontière d'intervention rapide et de contrôle en profondeur. Il a par ailleurs précisé qu'il allait s'entretenir aujourd'hui avec son homologue espagnol à propos de l'afflux de migrants constatés ces derniers jours dans l'enclave espagnole de Ceuta en provenance du Maroc. Politique, Marine Tondelier exige des excuses publiques après avoir été insultée par le président de la FDSEA de l'Oise. Il aurait traité la responsable des écologistes de grosse salope dans une publication privée sur Facebook. Elle a précisé qu'en l'absence d'excuses, il y aurait des poursuites judiciaires. Économie, la FIFA maintient son plan d'ouverture aux investisseurs privés malgré les critiques et la menace de boycott de l'UEFA. Le projet prévoit de vendre des parts de la Coupe du Monde à des investisseurs privés. La FIFA a indiqué poursuivre une consultation ouverte et démocratique afin que chaque fédération membre puisse se prononcer sur la base de faits avérés. L'objectif, porter le développement à 10 milliards de dollars. Justice, Shakira a été acquittée dans son affaire de fraude fiscale en Espagne. La chanteuse connaît des démêlés avec la justice espagnole depuis 8 ans concernant les années où elle a vécu à Barcelone avec son ex-mari. L'annulation d'une amende de 55 millions d'euros a été ordonnée par le tribunal.
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0: Il est 14h.
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2: Bonjour à tous. Orages, 10 départements sont placés en vigilance orange. De fortes précipitations, mais aussi de la grêle, sont attendues selon Météo France. Le centre-est et le nord sont touchés avec le Doubs, le Jura, la Saône-et-Loire, l'Ain, le Rhône, l'Allier, le Puy-de-Dôme, la Loire, la Haute-Loire et l'Ardèche. La vigilance canicule est par ailleurs toujours en cours dans 21 départements. Incendie en France, des milliers de personnes évacuées ont pu retrouver leur domicile dans le sud-ouest, alors que la situation reste stable en Gironde. Un retour salué par la sénatrice du département qui souligne que l'incendie n'a fait aucun mort civil. Une minute de silence a par ailleurs été organisée à 9h30 pour des sapeurs-pompiers morts à Mérignac, dans toutes les casernes du département. La France va renforcer les contrôles à la frontière espagnole. C'est ce qu'a annoncé le ministre de l'Intérieur. Laurent Nunez a annoncé l'activation de la force frontière d'intervention rapide et de contrôle en profondeur. Il a par ailleurs précisé qu'il allait s'entretenir aujourd'hui avec son homologue espagnol à propos de l'afflux de migrants constatés ces derniers jours dans l'enclave espagnole de Ceuta en provenance du Maroc. Politique, Marine Tondelier exige des excuses publiques après avoir été insultée par le président de la FDSEA de l'Oise. Il aurait traité la responsable des écologistes de grosse salope dans une publication privée sur Facebook. Elle a précisé qu'en l'absence d'excuses, il y aurait des poursuites judiciaires. Économie, la FIFA maintient son plan d'ouverture aux investisseurs privés malgré les critiques et la menace de boycott de l'UEFA. Le projet prévoit de vendre des parts de la Coupe du Monde à des investisseurs privés. La FIFA a indiqué poursuivre une consultation ouverte et démocratique afin que chaque fédération membre puisse se prononcer sur la base de faits avérés. L'objectif, porter le développement à 10 milliards de dollars. Justice, Shakira a été acquittée dans son affaire de fraude fiscale en Espagne. La chanteuse connaît des démêlés avec la justice espagnole depuis 8 ans concernant les années où elle a vécu à Barcelone avec son ex-mari. L'annulation d'une amende de 55 millions d'euros a été ordonnée par le tribunal.

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0: Il est 15h.
1: Bonjour à tous. Orages, 10 départements sont placés en vigilance orange. De fortes précipitations, mais aussi de la grêle, sont attendues selon Météo France. Le centre-est et le nord sont touchés avec le Doubs, le Jura, la Saône-et-Loire, l'Ain, le Rhône, l'Allier, le Puy-de-Dôme, la Loire, la Haute-Loire et l'Ardèche. La vigilance canicule est par ailleurs toujours en cours dans 21 départements. Incendie en France, des milliers de personnes évacuées ont pu retrouver leur domicile dans le sud-ouest, alors que la situation reste stable en Gironde. Un retour salué par la sénatrice du département qui souligne que l'incendie n'a fait aucun mort civil. Une minute de silence a par ailleurs été organisée à 9h30 pour des sapeurs-pompiers morts à Mérignac, dans toutes les casernes du département. La France va renforcer les contrôles à la frontière espagnole. C'est ce qu'a annoncé le ministre de l'Intérieur. Laurent Nunez a annoncé l'activation de la force frontière d'intervention rapide et de contrôle en profondeur. Il a par ailleurs précisé qu'il allait s'entretenir aujourd'hui avec son homologue espagnol à propos de l'afflux de migrants constatés ces derniers jours dans l'enclave espagnole de Ceuta en provenance du Maroc. Politique, Marine Tondelier exige des excuses publiques après avoir été insultée par le président de la FDSEA de l'Oise. Il aurait traité la responsable des écologistes de grosse salope dans une publication privée sur Facebook. Elle a précisé qu'en l'absence d'excuses, il y aurait des poursuites judiciaires. Économie, la FIFA maintient son plan d'ouverture aux investisseurs privés malgré les critiques et la menace de boycott de l'UEFA. Le projet prévoit de vendre des parts de la Coupe du Monde à des investisseurs privés. La FIFA a indiqué poursuivre une consultation ouverte et démocratique afin que chaque fédération membre puisse se prononcer sur la base de faits avérés. L'objectif, porter le développement à 10 milliards de dollars. Justice, Shakira a été acquittée dans son affaire de fraude fiscale en Espagne. La chanteuse connaît des démêlés avec la justice espagnole depuis 8 ans concernant les années où elle a vécu à Barcelone avec son ex-mari. L'annulation d'une amende de 55 millions d'euros a été ordonnée par le tribunal.

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0: Il est 16h.
1: Bonjour à tous. Le Premier ministre espagnol Pedro Sanchez qualifie d'attaque et de violation de l'intégrité territoriale de l'Espagne l'arrivée massive de plusieurs dizaines de milliers de migrants dans l'enclave de Ceuta depuis le Maroc. Le gouvernement est aux côtés de la ville de Ceuta, dit-il. 34 migrants sont morts noyés, précise une source policière. Les arrivées qui n'ont pas cessé la nuit dernière continuent ce vendredi, majoritairement des jeunes hommes et des adolescents. Face à cette situation sans précédent, Emmanuel Macron a demandé au ministre de l'Intérieur, Laurent Nunez, de renforcer les contrôles à la frontière avec l'Espagne. Le chef de l'État a par ailleurs souligné que la France se tient prête à apporter aux autorités espagnoles tout l'appui nécessaire si celles-ci en expriment le besoin. Le chancelier allemand Friedrich Merz a déclaré de son côté attendre du Maroc qu'il reprenne immédiatement les migrants en situation irrégulière. Dans le reste de l'actualité, en Gironde, l'incendie n'a pas progressé la nuit dernière. Le feu est désormais contenu. Les sapeurs-pompiers continuent le traitement des lisières et des points chauds. La préfecture a autorisé ce matin des milliers de personnes évacuées à revenir dans deux nouvelles communes du bassin d'Arcachon et dans les campings de Lacanau. Le trafic ferroviaire va par ailleurs pouvoir reprendre dès demain samedi au sud de Bordeaux. La circulation des trains était interrompue depuis dimanche. L'infrastructure a été épargnée par le feu, c'est ce qu'indique SNCF Réseau dans un communiqué. Sur la route, vous êtes nombreux ce vendredi et vous serez encore plus nombreux demain samedi. C'est le plus gros chassé-croisé de l'été ce week-end entre les juilletistes et les aoussiens. Demain, Bison Futé sortira le drapeau noir dans le sens des départs. Ce sera jaune dans celui des retours. Les difficultés vont se concentrer dans la vallée du Rhône et sur les axes menant à la Méditerranée ou à l'océan. Soyez prudents si vous prenez le volant.
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2: Et aujourd'hui, en ce 31 juillet, des anniversaires. Elle fête ses 61 ans. Je suis né près de Bristol en Angleterre. Enfant, j'aime déjà inventer des histoires et je rédige mon premier récit vers l'âge de 6 ans. En 90, alors que je voyage dans un train retardé entre Manchester et Londres, j'imagine soudain un jeune garçon qui découvre qu'il est un sorcier. Mon premier roman est publié en 97. Son héros entre dans une école de sorcellerie, se lie d'amitié avec Ron et Hermione et affronte progressivement le terrible Voldemort. Je suis l'autrice de 7 romans consacrés à Harry Potter, dont Harry Potter, à l'école des sorciers, la coupe de feu et les reliques de la mort. Je ne vais pas tous vous les citer, vous les connaissez hein, depuis le temps. Il s'agit donc de
0: J.K. Rowling.
2: Eh oui, oui. La romancière d'ailleurs partage son anniversaire avec le personnage Harry Potter, lui aussi né un 31 juillet dans les livres.
0: Bah tant qu'à faire.
2: Bon, elle a raison. Hein.
0: Et elle en a eu des refus avant.
2: Refusé par plusieurs maisons d'édition. Hein, le premier roman de la saga est finalement publié par Bloomsbury en 97. Et le phénomène Harry Potter devient ensuite mondial avec 7 romans, des adaptations cinématographiques et de nombreux produits dérivés.
0: Et une nouvelle version, là, qui va arriver.
2: Oui, il paraît-il. Je ne sais pas, je suis mitigé.
0: Bah oui.
2: Ah, moi, je suis quand même à la trempe de.
0: On est quand même sur du 25 ans, hein, le premier.
2: Bah oui, tu rends compte. Mais tu vois, ma fille qui aimait beaucoup Harry Potter, je sais pas ce qui en est aujourd'hui, mais en fait, elle a grandi.
0: Mais c'est ça.
2: En même temps que
0: ça. C'est ça qui est incroyable.
2: Voilà. Bon, tout ça pour dire que J.K. Rowling, et ça fait un point. Lui, il fête ses 76 ans. Je suis né à Paris. Non, tu connais pas la chanson, c'est pas grave. Je suis né à Paris et me passionne très tôt pour le théâtre. Après un premier échec, je réussis le concours d'entrée au Conservatoire National Supérieur d'Art Dramatique. Excusez du peu. À ma sortie du conservatoire, je décroche un premier prix de comédie et j'intègre la Comédie Française où je joue pendant plusieurs années de grandes pièces classiques. Au cinéma, j'ai tourné dans des films comme La Balance, Le Grand Pardon, Pédale Douce, Tais-toi ou encore L'Immortel. Je suis à la fois acteur, metteur en scène et réalisateur. J'ai notamment réalisé Moi César, 10 ans et demi, 1m39, La Boîte Noire, L'Immortel et Nos Femmes.
0: Quel âge ?
2: 76.
0: 16 ?
2: 76.
0: Berry ?
2: Oui.
0: Alors attends, Berry.
2: Alors le prénom ? On peut avoir le prénom ?
0: C'est pas Claude.
2: Non.
0: C'est l'autre.
2: Oui.
0: J'ai pas son prénom, je l'ai plus.
2: Ah ? Bon, je te le compte quand même, Richard Berry.
0: Richard, voilà.
2: Il interprète notamment des grands classiques comme Le Barbier de Séville, Les Fausses Confidences et Les Fourberies de Scapin à ses débuts. Tu rends compte ?
0: Qui n'est pas le père de Marie-Lou Berry d'ailleurs.
2: Non.
0: Je précise, si vous posez
2: la question.
0: Oui,
2: il y en a qui. Je me posais la question.
0: Voilà.
2: Elle a 79 ans. On reste en France. Mon véritable nom est Tani Gautra. Ouf. Je suis né à Paris et je suis la fille d'une chanteuse d'opérette. Mon nom de scène vient de ma coiffure de jeunesse. Ma frange blonde rappelait celle de Brian Jones, l'un des membres fondateurs des Rolling Stones. En 66, je participe à un concours baptisé Miss Beatnik. Je fais alors la connaissance d'Eric Chardin, qui fait partie du jury et deviendra ensuite mon mari et mon partenaire artistique. Dans les années 70, notre duo connaît un immense succès avec des chansons comme La Ventura, Il y a du soleil sur la France ou Made in Normandie. Tiens, j'ai un petit extrait quand même.

0: Stone.
1: Bah oui, Stone. Ah. Hein, et non pas bonjour Stone et Chardin, mais t'as la ref?
0: Non, j'ai pas.
1: Ah, dans podium. Bon, voilà,
0: décidément.
1: Ah. Après la séparation du couple et du duo, Stone poursuit quand même une carrière solo au théâtre et dans différentes tournées consacrées aux vedettes des années 60 et 70. Stone et Eric Chardin se retrouvent également sur scène à la fin des années 90. Ils ont tous les deux été faits quand même chevaliers de la Légion d'honneur en 2012.
0: Mais ils la donnent vraiment à n'importe qui.
1: Moi, j'attends la mienne, hein, les gars.
2: Monsieur Macron, si vous m'entendez.
0: Stone et Chardin, ouais.
1: Enfin, lui, il a 49 ans. Mon véritable nom est Fabien Marceau.
0: Ça me dit vaguement quelque chose déjà.
1: Je suis né au Blanc-Ménil, en Seine-Saint-Denis, et j'ai grandi à Saint-Denis. Durant ma jeunesse, je me passionne davantage pour le sport que pour la musique. Je pratique notamment le tennis, l'athlétisme et surtout le basketball, avec l'espoir d'en faire mon métier. À l'âge de 20 ans, un accident survenu après un plongeon dans une piscine bouleverse ma vie. Après une longue rééducation, je parviens à remarcher, mais je dois conserver une canne pour me déplacer. Je deviens ensuite l'un des principaux représentants du slam en France grâce à ma voix très grave. Et des textes comme « Les voyages en train »,« Roméo kiffe Juliette » ou « Dimanche soir ».
0: Eh oui, et je suis grand corps malade.
1: Eh oui, évidemment, grand corps malade, il choisit son nom de scène en référence à sa grande taille et aux séquelles de son accident. Après avoir découvert le slam lors de scènes ouvertes parisiennes, il rencontre le succès en 2006 avec son premier album « Midi 20 ».
0: Voilà pourquoi je ne fais pas de natation.
1: Voilà.
0: Voilà pourquoi c'est je fais trop... pas d'équitation. Voilà pourquoi je fais pas de vélo.
1: Bah voilà pourquoi on fait pas de sport. C'est beaucoup trop dangereux. Vous vous rendez pas compte. S'il nous arrive quelque chose, comment on fait pour venir le matin,
0: hein? Alors.
1: Bon. D'ailleurs, ne conduisez pas non plus. C'est dangereux aussi.
0: Oui.
1: Hein. J'en sais que... ouais, c'est... on m'appelle petit corps malade. C'est pareil, mais sans la canne. Grand corps malade pour clôturer cet éphéméride de ce vendredi 31 juillet. Retiens les rêves.

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0: La revue de presse de Lunéville à Saint-Dié avec Vosges Matin, Saint-Dié Info et l'Est Républicain. L'école Fernand Baldensperger, mieux isolée pour la rentrée à Saint-Dié.
2: À l'origine du chantier, des dégâts causés par des fouines et même un hérisson dans les faux plafonds. La ville a finalement décidé de ne pas se contenter de réparer, mais d'engager une rénovation plus complète. Au total, 410 mètres carrés de toiture vont être isolés avec 30 cm de laine de verre. Les travaux concernent notamment le hall, une salle de motricité et deux classes de maternelle. L'ancien éclairage sera également remplacé par des plaques LED moins gourmandes en énergie. Le chantier commencé début juillet est confié à une entreprise de Raon-l'Étape, représente un investissement de 80 000 euros. Cette dépense, qui n'était pas prévue au budget, a été financée grâce à l'enveloppe de réserve de la commune. Selon le maire Bruno Toussaint, ces travaux permettront d'améliorer le confort thermique et phonique. L'ensemble doit être terminé avant la rentrée de septembre.
0: Saint-Dié prépare un accueil chaleureux pour le marcheur du don du sang.
2: Dans le cadre de sa 7e marche du cœur, Jérémy Hagen-Bourget parcourt cet été près de 600 km entre Troyes et Marlenheim. Son objectif, sensibiliser le public à l'importance des dons de sang, de plasma et de plaquettes. Au fil de ses différentes aventures à travers la France, il a déjà recueilli plus de 1000 promesses de dons. Pour saluer son engagement bénévole, la municipalité des Audaciennes souhaite lui réserver une arrivée triomphale le mardi 11 août. Les habitants sont invités à l'accompagner sur les derniers kilomètres de son étape. Deux rendez-vous sont proposés vers 16h au Petit Robinson à la pêcherie, puis à 17h avenue de Verdun à hauteur du magasin Sinopro. Le cortège sera sécurisé par la police municipale. Le maire Bruno Toussaint espère voir plusieurs centaines de personnes entourer le marcheur jusqu'à son arrivée. Un moment convivial sera ensuite proposé au parc Jean Mansuy, sous la tour de la Liberté. Avant ce rendez-vous, une collecte de sang est organisée mardi 4 août à l'espace François Mitterrand, de 9h à 13h, puis de 15h30 à 19h30.
0: Un parcours artistique entre matière et émotion à Baccarat.
2: L'artiste lunévilloise Dominique Gretzinger présente actuellement ses sculptures, peintures et installations à la Villa Lemanska à Baccarat. Plus de 70 personnes ont assisté au vernissage organisé par l'association Lumière. Ses œuvres, volontairement laissées sans titre, permettent à chacun de les interpréter librement. L'artiste travaille notamment autour des émotions, des traces de vie et de la condition féminine. Spécialisée dans le travail de la terre depuis une trentaine d'années, elle expose dans les salles de la villa ainsi que dans le parc. L'exposition est ouverte jusqu'au 20 septembre. Des ateliers de modelage sont programmés les 2, 23 et 30 août ainsi que le 6 septembre. Et une rencontre avec Dominique Gretzinger aura également lieu le 9 août.
0: Deux ambiances musicales au parc des Bosquets de Lunéville.
2: La ville de Lunéville poursuit ses rendez-vous dominicaux au kiosque avec un nouvel après-midi gratuit ce 2 août de 14h30 à 18h. Le groupe Bac plus Zinc ouvrira les festivités avec des reprises énergiques de grands classiques de la chanson française, mêlant swing, musette et jazz. Le public retrouvera également Privilège pour une ambiance de guinguette entre valse, tango, passo, cha-cha et rock. Ces animations, organisées avec le concours de l'Office des Fêtes, se poursuivront chaque dimanche jusqu'au 30 août. Et un apéro-concert sera également proposé le 15 août.
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0: Vous écoutez le 16-18 et c'est Vincent, il est 16h40.
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0: Julie, bonjour.
2: Bonjour Vincent, bonjour à tous.
0: Ah, ça y est, on fait la bascule sur le mois d'août.
2: Avec et oui.
0: Pas mal de choses à faire encore ce week-end.
2: Exactement, donc notamment ce soir de 19h à minuit sur la place du Général de Gaulle à Saint-Dié-des-Vosges, je vous invite à venir nombreux au repas-concert organisé par la SPA Déodacienne. Donc c'est pour financer les soins vétérinaires et la construction d'un refuge en matériaux solides et durables. Et vous avez au-delà du concert, bien sûr, buvette et petite restauration sur place. C'est toujours un moment très très convivial, donc je vous invite vraiment à venir nombreux.
0: Le camp celtique de la Bure aussi, on peut le visiter.
2: Oui, tout à fait. Exactement, samedi, c'est l'office de tourisme qui vous propose une visite guidée du camp celtique de la Bure. Donc le camp celtique de la Bure fait partie des nombreux sites de hauteurs fortifiés gaulois et gallo-romains qui bordent la vallée de la Haute-Meurthe. Donc je vous invite à venir découvrir ce lieu historique et ses impressionnants vestiges archéologiques au fil d'une balade de 4 km dans la forêt surplombant Saint-Dié. Le rendez-vous se fait au parking du col de la Crénée. Les enfants doivent être obligatoirement accompagnés d'un adulte, prévoir de bonnes chaussures et les réservations et inscriptions sont obligatoires auprès d'un de nos offices de tourisme.
0: Du côté de Ban-sur-Meurthe-Clefcy, il y a un concert.
2: Oui, samedi toujours, donc à l'église de Ban-sur-Meurthe-Clefcy à 20h30, un concert Zoomerzinger, c'est un chœur hollandais qui chantera une messe de Rubra. C'est des chants folkloriques anglais et la chanson de fou de Farkas. Le chef de chœur, c'est Maud Meloff et l'entrée est libre.
0: Une fête, si on veut aussi, fête du Gévent, c'est ça?
2: Non, la fête du Gerva.
0: Ah, Gerva, la fête du Gerva.
2: Oui. Voilà, après un dimanche de 10h à 19h, c'est la quatrième édition de cette fête avec un programme très varié, kermesse, buvette, tombola, pochette surprise, maquillage et tour de magie, des jeux ludiques et joyeux toute la journée. C'est vraiment des activités de qualité, c'est convivial et familial.
0: Et on termine avec du côté de Senone, un marché paysan.
2: Oui, un marché de paysans donc à Senone, c'est au cœur des Vosges, dans le territoire bien sûr de la principauté de Salm. C'est le marché paysan de Senone qui vous invite à découvrir toute la richesse du terroir local dans une ambiance conviviale et authentique. Donc vous pourrez flâner entre les étals, partir à la rencontre des producteurs et artisans locaux. Donc ils vont proposer légumes de saison, fromage, viande, pain artisanaux, miel, confiture et de nombreuses spécialités régionales. Donc et pour prolonger l'expérience, vous pouvez profiter d'une table champêtre qui va vous permettre de déguster sur place les produits du marché et de partager un moment gourmand en famille ou entre amis, bien sûr.
0: Voilà, beaucoup de choses à faire. Évidemment, ce n'est qu'un aperçu, tout le reste en ligne.
2: Tout à fait, ce n'est qu'un aperçu des nombreuses manifestations qu'on a cet été sur le territoire. Donc, je vous invite à consulter notre site internet, www.vosges-porte-alsace.fr.
0: Et on se retrouve lundi.
2: À lundi, bon week-end à tous.
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0: Il est 17h.
1: Bonjour à tous. Le Premier ministre espagnol Pedro Sanchez qualifie d'attaque et de violation de l'intégrité territoriale de l'Espagne l'arrivée massive de plusieurs dizaines de milliers de migrants dans l'enclave de Ceuta depuis le Maroc. Le gouvernement est aux côtés de la ville de Ceuta, dit-il. 34 migrants sont morts noyés, précise une source policière. Les arrivées qui n'ont pas cessé la nuit dernière continuent ce vendredi, majoritairement des jeunes hommes et des adolescents. Face à cette situation sans précédent, Emmanuel Macron a demandé au ministre de l'Intérieur, Laurent Nunez, de renforcer les contrôles à la frontière avec l'Espagne. Le chef de l'État a par ailleurs souligné que la France se tient prête à apporter aux autorités espagnoles tout l'appui nécessaire, si celles-ci en expriment le besoin. Le chancelier allemand, Friedrich Merz, a déclaré de son côté attendre du Maroc qu'il reprenne immédiatement les migrants en situation irrégulière. Dans le reste de l'actualité, en Gironde, l'incendie n'a pas progressé la nuit dernière. Le feu est désormais contenu. Les sapeurs-pompiers continuent le traitement des lisières et des points chauds. La préfecture a autorisé ce matin des milliers de personnes évacuées à revenir dans deux nouvelles communes du bassin d'Arcachon et dans les campings de Lacano. Le trafic ferroviaire va par ailleurs pouvoir reprendre dès demain samedi au sud de Bordeaux. La circulation des trains était interrompue depuis dimanche. L'infrastructure a été épargnée par le feu, c'est ce qu'indique SNCF Réseau dans un communiqué. Sur la route, vous êtes nombreux ce vendredi et vous serez encore plus nombreux demain samedi. C'est le plus gros chassé-croisé de l'été ce week-end entre les juilletistes et les aoussiens. Demain, Bison Futé sortira le drapeau noir dans le sens des départs. Ce sera jaune dans celui des retours. Les difficultés vont se concentrer dans la vallée du Rhône et sur les axes menant à la Méditerranée ou à l'océan. Soyez prudents si vous prenez le volant.
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0: Très bon après-midi au son d'RCM, il est 17h10.
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2: Ah, tu m'avais demandé hier.
0: Quelle erreur.
2: Quelle date je souhaitais.
3: Non, c'est intéressant.
2: Apparaître dans le top 3, mais je t'avais répondu 1968.
0: Et je t'ai dit, oulala, ça va sentir. Salut les copains. Oui. Pas tant que ça au
2: mais
0: final.
2: Non, mais mais je le savais. Je les connais par cœur, de 68 à 79.
0: Et en troisième position, nous avons la seule française de ce top 3.
2: Troisième.
0: Ouais, en ce 31 juillet 68.
2: Qui ça peut être?
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2: Véronique Sanson?
0: Non. Comment?
2: Sylvie Vartan.
0: Ouais.
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2: Le son est pas mauvais hein, pour 1968.
0: Baby Capone. Alors, texte de Roger Dumas, musique de Jean-Jacques Debout.
2: Oh.
0: Le titre paru en 68 sur un super 45 tours.
2: Oh là là, dites donc.
0: Quatre titres. Baby Capone, pas en été, irrésistiblement, et je suis comme ça. Tant dire qu'il n'a pas beaucoup marché. Bon. La photographie de la pochette est de Jean-Marie Perrier.
2: Bah oui, évidemment.
0: Évidemment, à l'époque. Alors, bah, pour rappel, hein, Jean-Marie Perrier, c'est celui qui a pris tous les artistes français en une seule photo. De cette période-là.
2: La fameuse photo de Salut les copains.
0: Exactement. Voilà.
2: D'ailleurs.
0: De quoi parle la chanson? Elle y joue une jeune femme qui imagine vivre dans le Chicago de la Prohibition. Elle se donne le surnom de Baby Capone et prévient son amoureux que dans cet univers de gangsters, il ferait mieux de ne pas la négliger quand même.
2: Ah, Johnny, si tu nous écoutes.
0: Ouais. À la même époque, Serge Gainsbourg et Brigitte Bardot enregistraient Bonnie and Clyde.
2: Ouais.
0: Les gangsters des années 30 étaient donc particulièrement représentés. Le site évoque aussi un projet finalement abandonné de comédie musicale sur Bonnie and Clyde, mise en scène par Robert Hossein avec Sylvie Vartan et Johnny Hallyday. Tu nous net ça?
2: Non.
0: Imagine, comédie musicale. Bon, ça a fait pchit. Hein.
2: Ah bon?
0: Ouais.
2: Oh, ça m'étonne.
0: Baby Capone n'est pas devenu aussi emblématique hein, que la poupée pour aller danser, mais demeure néanmoins un titre représentatif de Sylvie Vartan à la fin des années 60. Une chanteuse capable d'associer pop, cinéma, mode et comédie dans un même numéro.
2: Comme quoi, hein.
0: Alors, en deuxième position,

0: Baby Come Back, le plus grand succès du groupe britannique The Eagles. Écrite et composée par Eddie Grant, âgé de 19 ans.
1: Okay.
0: La chanson est enregistrée avec Derry Gordon au chant principal et Grant à la guitare. The Eagles s'est formé dans le nord de Londres au milieu des années 60. Le groupe était l'un des premiers ensembles pop britanniques importants réunissant les musiciens noirs caribéens et blancs britanniques. Voilà. Son nom d'ailleurs, The Eagles, correspondait à cette image d'égalité, évidemment, mais et de groupe multiracial.
1: On se serait douté pour le coup.
0: Ouais, je préfère le dire quand même. Le morceau paraît initialement en 67 comme face B, figure-toi, avant de devenir un tube. De Hold My Closer, il rencontre d'abord davantage de succès en Europe continentale chez nous, et ce succès européen pousse le label à le ressortir comme titre principal en Grande-Bretagne en 68.
1: Malheureux.
0: Comme quoi, des fois, même une face B peut devenir une face A.
1: Voilà.
0: Pour le texte,
1: une fois,
0: Baby Come Back, vous avez compris, hein, c'est simple. Un homme demande à sa femme qu'il a quitté de revenir.
1: Voilà.
0: Il reconnaît qu'il a eu tort et affirme qu'il a besoin d'elle.
1: On n'est pas obligé de le traduire. Reviens déjà, c'est bien. Hein. J'accepte de te reprendre, c'est déjà bien.
0: Reviens, j'ai les mêmes à la maison.
1: Voilà.
0: On a donc tout ce qui marche bien, hein, pop et rhythm and blues britannique, rythme et cœur inspiré de la soul et de la motone. Des éléments caribéens, quand même proche du ska. Et puis un son de guitare très énergique. Et un tube de l'été.
1: Voilà. Pas étonnant. T'as pas une version française de ce truc-là ?
0: Oh, ça a dû être repris. Ça bien quelque chose.
1: Surtout sur ces années-là.
0: Ouais. Et alors, en premier, moi, c'était une surprise.
1: Ah oui ?
0: Ah oui.
1: Alors, un artiste connu ?
0: Ouais.
1: Ah oui, en préparant hier, tu me disais, ouais, tiens, je me rappelais pas que dans ces années-là, on l'écoutait déjà, en fait, c'est ça ?
0: C'est ça. Non, on l'écoutait pas déjà. Enfin, moi, je l'ai connu après.
1: D'accord.
0: Voilà. C'est top
1: allez, vas-y.
0: 1, c'est ça.
1: Fais péter. Ah bah, les Miss Roussos.
0: Ouais.
1: Avec Aphrodite Child.
0: Ouais.
1: Eh bah oui. Rain and Tears.
0: Ouais.
1: Eh oui.
0: Bah, excuse-moi.
1: Oh, bah merde. Ah oui, nous, toi, tu l'as connu dans les années 80.
0: Bah oui.
1: En français.
0: Ah oui.
1: Bah oui.
0: On écrit sur les murs.
1: Oui,
0: ça,
1: bah oui, non, bah c'est là, oui, non, ça, je savais.
0: Quand elle est là.
1: Ah, j'ai une petite culture musicale.
0: Ah bah, surprise pour moi, en tout cas.
1: Ah bah oui.
0: Alors.
1: Quelle voix déjà ?
0: Bah oui. Et puis surtout, pas trop de poils encore à l'époque.
1: Un petit peu.
0: Un petit peu, mais
1: pas
0: dur.
1: Quand même déjà.
0: C'est pas Carlos avec une barbe, quoi, tu vois. Une balade pop baroque. Hein, c'est quand même.
1: Faut que la fasse, là.
0: Ouais, joli. Les Miss Roussos et ses deux compères quittent la Grèce et soumises à la dictature des colonels dans l'intention de rejoindre Londres. Mais ils sont bloqués à Paris. Et finalement, c'est à Paris. Qu'ils ont un contrat avec Philips Mercury et enregistrent ce morceau à Paris. Voilà. Ils se baladent le clip tranquillement dans les jardins. La chanson paraît en printemps 68. Sa diffusion coïncide avec les événements de mai 68, durant laquelle la radio joue un rôle plutôt important. Et la particularité musicale de Rain and Tears est son utilisation de la progression harmonique du célèbre canon en ré majeur.
1: Oui.
0: De
1: Jean-Sébastien Bach.
0: Non.
1: Alors c'est, je sais plus, mais
0: oh, bah
1: oui,
0: là,
1: oui, la progression en ré majeur, oui, on la connaît celle-là, mais.
0: Johann Pachelbel.
1: Ah, Pachelbel. Bah oui, Pachelbel.
0: Ouais, oh. Compositeur baroque du XVIIe siècle.
1: Oui. Non mais.
0: Texte de Boris Bergman, qui associe donc la pluie aux larmes. Lorsqu'une personne pleure sous la pluie, bah, elle peut cacher sa tristesse en disant bah c'est la pluie, c'est pas moi.
1: Ouais.
0: Boris Bergman considérant ce morceau comme déterminant dans sa carrière de parolier, il travaillera ensuite beaucoup avec Alain Bachung. Voilà. Et
1: Boris
0: cette
1: Bergman.
0: Voix, ouais, hein?
1: Boris Bergman, ah oui.
0: Bah, Denis Roussos, qui constitue.
1: Avec qui j'étais en contact il n'y a pas si longtemps que ça.
0: Bergman,
1: ouais.
0: Ouais. Parce que Roussos, c'est plus compliqué. La voix de Demis Roussos constitue l'un des principaux attraits de l'enregistrement. Son timbre aigu, puissant, légèrement tremblant, donne au morceau cette dimension presque plaintive. Il assure la basse à cette époque aussi.
1: Ah, tiens.
0: Bassiste. Ouais. Première place en France, grand succès dans plusieurs pays européens. Voilà, c'est en 68. Demis Roussos quittait la Grèce. Et arrivait en France.
1: Voilà. Et pour les succès qu'on connaît après également. Avec pareil, de belles paroles, hein. C'est dommage qu'on n'écrive plus trop comme ça.
0: Bah allez.
1: Allez. Je vais appeler Boris.
0: Et il vient clôturer, voilà, sans nos blabla dessus. Rain and Tears, retour en 1968.

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0: La revue de presse de Lunéville à Saint-Dié avec Vosges Matin, Saint-Dié Info et l'Est Républicain. L'école Fernand Baldensperger, mieux isolée pour la rentrée à Saint-Dié.
2: À l'origine du chantier, des dégâts causés par des fouines et même un hérisson dans les faux plafonds. La ville a finalement décidé de ne pas se contenter de réparer, mais d'engager une rénovation plus complète. Au total, 410 mètres carrés de toiture vont être isolés avec 30 cm de laine de verre. Les travaux concernent notamment le hall, une salle de motricité et deux classes de maternelle. L'ancien éclairage sera également remplacé par des plaques LED moins gourmandes en énergie. Le chantier commencé début juillet est confié à une entreprise de Raon-l'Étape, représente un investissement de 80 000 euros. Cette dépense, qui n'était pas prévue au budget, a été financée grâce à l'enveloppe de réserve de la commune. Selon le maire Bruno Toussaint, ces travaux permettront d'améliorer le confort thermique et phonique. L'ensemble doit être terminé avant la rentrée de septembre.
0: Saint-Dié prépare un accueil chaleureux pour les marcheurs du don du sang.
2: Dans le cadre de sa 7e marche du cœur, Jérémy Hagen-Bourget parcourt cet été près de 600 km entre Troyes et Marlenheim. Son objectif, sensibiliser le public à l'importance des dons de sang, de plasma et de plaquettes. Au fil de ses différentes aventures à travers la France, il a déjà recueilli plus de 1000 promesses de dons. Pour saluer son engagement bénévole, la municipalité des Audaciennes souhaite lui réserver une arrivée triomphale le mardi 11 août. Les habitants sont invités à l'accompagner sur les derniers kilomètres de son étape. Deux rendez-vous sont proposés vers 16h au Petit Robinson à la pêcherie, puis à 17h avenue de Verdun à hauteur du magasin Sinopro. Le cortège sera sécurisé par la police municipale. Le maire Bruno Toussaint espère voir plusieurs centaines de personnes entourer le marcheur jusqu'à son arrivée. Un moment convivial sera ensuite proposé au parc Jean Mansuy, sous la Tour de la Liberté. Avant ce rendez-vous, une collecte de sang est organisée mardi 4 août à l'espace François Mitterrand, de 9h à 13h, puis de 15h30 à 19h30.
0: Un parcours artistique entre matière et émotion à Baccara.
2: L'artiste lunévilloise Dominique Gretzinger présente actuellement ses sculptures, peintures et installations à la Villa Lemanska à Baccara. Plus de 70 personnes ont assisté au vernissage organisé par l'association Lumière. Ses œuvres, volontairement laissées sans titre, permettent à chacun de les interpréter librement. L'artiste travaille notamment autour des émotions, des traces de vie et de la condition féminine. Spécialisée dans le travail de la terre depuis une trentaine d'années, elle expose dans les salles de la villa ainsi que dans le parc. L'exposition est ouverte jusqu'au 20 septembre. Des ateliers de modelage sont programmés les 2, 23 et 30 août ainsi que le 6 septembre. Et une rencontre avec Dominique Gretzinger aura également lieu le 9 août.
0: Deux ambiances musicales au parc des Bosquets de Lunéville.
2: La ville de Lunéville poursuit ses rendez-vous dominicaux au kiosque avec un nouvel après-midi gratuit ce 2 août de 14h30 à 18h. Le groupe Bac plus Zinc ouvrira les festivités avec des reprises énergiques de grands classiques de la chanson française, mêlant swing, musette et jazz. Le public retrouvera également privilège pour une ambiance de guinguette entre valse, tango, passo, cha-cha et rock. Ces animations, organisées avec le concours de l'Office des Fêtes, se poursuivront chaque dimanche jusqu'au 30 août et un apéro-concert sera également proposé le 15 août.
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6: Vous écoutez le 16-18, Vincent avec vous. Pour cette dernière demi-heure, il est déjà 17h40.
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6: Après la végétalisation de l'école maternelle Paul Elbel en juillet 2025, c'est la primaire qui bénéficie maintenant de sa revégétalisation. Encore en cours de réalisation, les espaces sont déjà délimités par les îlots d'écorce définissant les nouveaux espaces. Bruno Toussaint, le maire au micro d'RCM.
8: Comme tous les ans, et notamment depuis 2022, quand j'étais élu maire, j'ai tenu à ce qu'on continue et qu'on travaille sur la végétalisation des écoles. Hein, donc on a refait, donc en 22, il y a eu Colna, après on a fait Clergol, Baldon-Terger qui était fait avant, mais depuis 22, voilà, il y a Clergol. L'an dernier, on a fait maternelle. La partie maternelle, donc derrière, à Paul Elbel, et cette année, on travaille sur cette école et c'est bien avancé. Ce sera prêt à 95% pour la rentrée. Vous savez bien que s'il y a des arbres à planter, on ne va pas les planter à cette saison. On va attendre un petit peu. Hein. Il faut un peu de prudence. Le but, bien sûr, c'est imperméabilisation des sols. Hein. C'est une des choses sur lesquelles il faut traiter. On a l'avantage dans cette école, c'est une des seules où les arbres qui sont derrière nous n'ont pas été coupés, parce qu'à un moment, dans les écoles, on faisait couper tous les arbres, et maintenant, on en replante. Et on a la chance, ici, d'avoir encore des gros arbres en parfait état, donc ce qui nous permet d'avoir des zones ombragées, et vous le voyez derrière moi, c'est pas dans l'ordre, c'est pas grave, des tribunes, enfin, des gradins sont en train de se mettre en place, c'est tout simplement pour permettre aux enseignants de faire cours dehors, quand il va faire chaud dans les classes, ils auront la possibilité d'enseigner à l'extérieur. Alors celle-ci va être un peu particulière, à chaque fois on essaye un peu d'innover. Alors ça ne se fait pas tout seul non plus, hein. C'est un travail qui se fait sur 2 ans. On commence, on peut repenser au niveau du bureau municipal avec le bureau d'études de chez nous. Après on rencontre les enseignants, pas direction et enseignants donc des établissements. On rencontre les parents. Il y a des réunions de concertation avec l'association des parents d'élèves, des enseignants. pour arriver à un projet comme celui-ci.
6: Un projet qui inclut aussi les écoliers.
8: On a interrogé également les élèves, les enfants. Non, mais il ne faut pas l'oublier, parce que c'est vrai que j'avais oublié. Ils ont un peu leur mot à dire, et c'est vrai que la balle au con, tout ça, c'est des idées aussi des enfants. Et voilà.
6: Près de 600 000 euros d'investis dans le projet, pensé en plusieurs espaces bien définis, une grande aire de jeu, un terrain multi-activité en place centrale, un terrain pour les activités comme la balle au camp sur un côté, mais aussi désormais un espace pour faire court, à l'ombre des arbres si besoin. Tout un système de récupération d'eau de pluie va permettre d'alimenter les arbres, mais aussi un bassin de rétention.
8: Donc récupération d'eau, et ça, c'est pour aujourd'hui qu'on va dire le contraire, avec encore des journées très très chaudes, mais on en aura besoin, et pour les enfants, un minimum de réverbération au niveau des écoles, comme on en a parlé, c'est pareil. Autant le dire tout de suite, on travaille également sur la manière dont on va pouvoir isoler les écoles. On a fait une commande hier de gros ventilateurs. On a combien de centaines ?
5: 90 ventilateurs
8: qu'on a commandé hier. On travaille dessus, mais tout se fait pas en une journée. Et c'est comme tout, il faut du budget. Vous voyez le budget pour cette cour. Donc cette école, à part après la partie chaleur, où il faut qu'on travaille sur des rideaux, sur des films, sur des volets, on ne sait pas, parce qu'il n'y a pas de solution miracle, donc on essaye de trouver les solutions celle qui sera le mieux pour les élèves. Après, l'école sera parfaite. Voilà.
6: Une toute nouvelle cour d'école que les enfants vont découvrir dès la rentrée, début septembre.

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1: Bonjour à tous. Le Premier ministre espagnol Pedro Sanchez qualifie d'attaque et de violation de l'intégrité territoriale de l'Espagne l'arrivée massive de plusieurs dizaines de milliers de migrants dans l'enclave de Ceuta depuis le Maroc. Le gouvernement est aux côtés de la ville de Ceuta, dit-il. 34 migrants sont morts noyés, précise une source policière. Les arrivées qui n'ont pas cessé la nuit dernière continuent ce vendredi, majoritairement des jeunes hommes et des adolescents. Face à cette situation sans précédent, Emmanuel Macron a demandé au ministre de l'Intérieur Laurent Nunez de renforcer les contrôles à la frontière avec l'Espagne. Le chef de l'État a par ailleurs souligné que la France se tient prête à apporter aux autorités espagnoles tout l'appui nécessaire si celles-ci en expriment le besoin. Le chancelier allemand Friedrich Merz a déclaré de son côté attendre du Maroc qu'il reprenne immédiatement les migrants en situation irrégulière. Dans le reste de l'actualité, en Gironde, l'incendie n'a pas progressé la nuit dernière. Le feu est désormais contenu. Les sapeurs-pompiers continuent le traitement des lisières et des points chauds. La préfecture a autorisé ce matin des milliers de personnes évacuées à revenir dans deux nouvelles communes du bassin d'Arcachon et dans les campings de Lacano. Le trafic ferroviaire va par ailleurs pouvoir reprendre dès demain samedi au sud de Bordeaux. La circulation des trains était interrompue depuis dimanche. L'infrastructure a été épargnée par le feu. C'est ce qu'indique SNCF Réseau dans un communiqué. Sur la route, vous êtes nombreux ce vendredi et vous serez encore plus nombreux demain samedi. C'est le plus gros chassé-croisé de l'été ce week-end entre les juilletistes et les aoussiens. Demain, Bison Futé sortira le drapeau noir dans le sens des départs. Ce sera jaune dans celui des retours. Les difficultés vont se concentrer dans la vallée du Rhône et sur les axes menant à la Méditerranée ou à l'océan. Soyez prudents si vous prenez le volant. 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
0: La revue de presse de Lunéville à Saint-Dié avec Vosges Matin, Saint-Dié Info et l'Est Républicain. L'école Fernand Baldensperger, mieux isolée pour la rentrée à Saint-Dié.
2: À l'origine du chantier, des dégâts causés par des fouines et même un hérisson dans les faux plafonds. La ville a finalement décidé de ne pas se contenter de réparer, mais d'engager une rénovation plus complète. Au total, 410 mètres carrés de toiture vont être isolés avec 30 cm de laine de verre. Les travaux concernent notamment le hall, une salle de motricité et deux classes de maternelle. L'ancien éclairage sera également remplacé par des plaques LED moins gourmandes en énergie. Le chantier commencé début juillet et confié à une entreprise de Raon-l'Étape représente un investissement de 80 000 euros. Cette dépense, qui n'était pas prévue au budget, a été financée grâce à l'enveloppe de réserve de la commune. Selon le maire Bruno Toussaint, ces travaux permettront d'améliorer le confort thermique et phonique. L'ensemble doit être terminé avant la rentrée de septembre.
0: Saint-Dié prépare un accueil chaleureux pour le marcheur du don du sang.
2: Dans le cadre de sa 7e marche du cœur, Jérémy Hagen-Bourget parcourt cet été près de 600 km entre Troyes et Marlenheim. Son objectif, sensibiliser le public à l'importance des dons de sang, de plasma et de plaquettes. Au fil de ses différentes aventures à travers la France, il a déjà recueilli plus de 1000 promesses de dons. Pour saluer son engagement bénévole, la municipalité des Audaciennes souhaite lui réserver une arrivée triomphale le mardi 11 août. Les habitants sont invités à l'accompagner sur les derniers kilomètres de son étape. Deux rendez-vous sont proposés vers 16h au Petit Robinson à la Pêcherie, puis à 17h avenue de Verdun à hauteur du magasin Sinopro. Le cortège sera sécurisé par la police municipale. Le maire Bruno Toussaint espère voir plusieurs centaines de personnes entourer le marcheur jusqu'à son arrivée. Un moment convivial sera ensuite proposé au parc Jean Mansuit, sous la tour de la Liberté. Avant ce rendez-vous, une collecte de sang est organisée mardi 4 août à l'espace François Mitterrand, de 9h à 13h, puis de 15h30 à 19h30.
0: Un parcours artistique entre matière et émotion à Baccarat.
2: L'artiste lunévilloise Dominique Gretzinger présente actuellement ses sculptures, peintures et installations à la Villa Lemanska à Baccarat. Plus de 70 personnes ont assisté au vernissage organisé par l'association Lumière. Ses œuvres, volontairement laissées sans titre, permettent à chacun de les interpréter librement. L'artiste travaille notamment autour des émotions, des traces de vie et de la condition féminine. Spécialisée dans le travail de la terre depuis une trentaine d'années, elle expose dans les salles de la villa ainsi que dans le parc. L'exposition est ouverte jusqu'au 20 septembre. Des ateliers de modelage sont programmés les 2, 23 et 30 août ainsi que le 6 septembre. Et une rencontre avec Dominique Gretzinger aura également lieu le 9 août.
0: Deux ambiances musicales au parc des Bosquets de Lunéville.
2: La ville de Lunéville poursuit ses rendez-vous dominicaux au kiosque avec un nouvel après-midi gratuit ce 2 août de 14h30 à 18h. Le groupe Bac plus Zinc ouvrira les festivités avec des reprises énergiques de grands classiques de la chanson française, mêlant swing, musette et jazz. Le public retrouvera également Privilège pour une ambiance de guinguette entre valse, tango, passo, cha-cha et rock. Ces animations, organisées avec le concours de l'Office des Fêtes, se poursuivront chaque dimanche jusqu'au 30 août et un apéro concert sera également proposé le 15 août.
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2: Bonsoir à tous. Après 9 jours de lutte acharnée contre le méga-feu qui a dévasté 42 000 hectares de forêt en Gironde, les pompiers travaillent toujours activement pour parvenir à une maîtrise totale de l'incendie. Celui-ci est toujours actif par endroits, mais il est contenu, ce qui permet le retour de nombreux habitants évacués. La préfecture a autorisé à la mi-journée des habitants à rentrer chez eux dans deux communes du bassin d'Arcachon. Les vacanciers peuvent aussi revenir dans les campings de Lacanau. Face à l'afflux de milliers de personnes tentant de rallier l'Espagne depuis le Maroc, le ministre de l'Intérieur, Laurent Nunez, annonce le déploiement de la force frontière d'intervention rapide à la frontière franco-espagnole. Ces derniers jours, des dizaines de milliers de personnes ont tenté de passer la frontière entre le Maroc et l'Espagne pour rallier l'enclave de Ceuta. Au moins 34 personnes sont mortes noyées. Sur place, la situation reste tendue. Le Premier ministre espagnol Pedro Sanchez qualifie ces arrivées massives d'attaques et de violations de l'intégrité territoriale de l'Espagne. Le ministère espagnol de l'Intérieur annonce par ailleurs que 25 000 migrants ont quitté l'enclave espagnole de Ceuta en direction du Maroc. Les départs se font à un rythme de 150 personnes par minute, assure-t-il. Et puis dans ce contexte, Bruxelles affirme n'avoir relevé ce vendredi aucun flux migratoire entre Ceuta et le continent européen. La situation a aussi fait réagir Donald Trump qui parle d'images terribles. Le président américain y voit un avertissement de ce qui pourrait arriver aux États-Unis si les démocrates revenaient au pouvoir. Vous êtes nombreux ce vendredi sur la route des vacances. Vous serez encore plus nombreux demain samedi. C'est le plus gros chassé croisé de l'été ce week-end entre les juilletistes et les aoussiens. Demain, Bison Futé sortira le drapeau noir dans le sens des départs dans tout le territoire. Ce sera jaune dans le sens des retours. Soyez prudents.

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c'est bon ça. Quel bel entrée en matière avec le porte-drapeau de la New Wave à la française, Taxi Girl. Rappelle-toi, c'était au tout début des années 80. Aussi belle qu'une balle perdue dans Story 80. Bonjour les amis, bienvenue dans l'émission où chaque chanson est une Madeleine de Proust sonore. Chaque mélodie, un souvenir qui refait surface. Au programme cette semaine, Sting avec Wish On, Wham et son célébrissime Last Christmas, Kim Wilde et son tube You Can, et Chalet avec Love is Stronger Than Pride, et enfin le meilleur, Tears for Fears, ce sera Mad World. Allez, c'est parti pour une heure 100% 80s. On ouvre le bal avec une petite pépite signée Genesis. Voici Abacaba.

0: premier 45 tours de l'histoire de U2 à s'être classé numéro 1 au Royaume-Uni et Grammy Award de la meilleure performance rock pour un groupe en 1989, Desire à l'instant dans Story 80.
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0: Celle d'un des morceaux les plus engagés de Sting, Wish, une chanson au cœur de la guerre froide qui mêle art politique et émotion. Alors imaginez Sting fraîchement séparé de son groupe Police. Nous sommes en 1984, Sting est en pleine préparation de son premier album solo, The Dream of the Blue Turtle, un disque qu'il écrit et enregistre entre la Barbade et Québec. Mais c'est à New York, lors d'une virée nocturne, qu'une idée va germer. Un ami pirate le signal des chaînes russes et dans la nuit américaine, Sting découvre les dessins animés matinaux destinés aux enfants soviétiques. Fasciné par leur innocence, il se demande pourquoi diable ces gens présentés comme des ennemis de la politique occidentale ne seraient-ils pas tout simplement humains? Une question simple, presque naïve, les Russes aiment-ils leurs enfants? Voilà le fil conducteur de la chanson, une réponse universelle à une menace bien réelle, l'arme nucléaire, ce jouet mortel dont Sting parle dans ses paroles, faisant référence à Oppenheimer. Pour sa composition, Sting s'inspire du compositeur russe Prokofiev, une manière symbolique de construire un pont entre l'Est et l'Ouest. Il rêve même d'enregistrer son morceau avec un orchestre symphonique en Russie, mais les lourdeurs administratives de l'époque en décident autrement. Malgré tout, la magie opère. Sortie en novembre 1985, Wish On séduit le public européen, notamment en France, où le single se hisse à la deuxième place du top 50 et décroche un disque d'or. Jean-Baptiste Modito réalise un clip en noir et blanc, tout en ombre et cadrage, qui renforce l'impact visuel de ce message pacifiste. Alors pourquoi cette chanson reste-t-elle si marquante? Parce qu'elle rappelle une vérité intemporelle. Au-delà des conflits, des idéologies et des frontières, ce qui nous unit est bien plus fort que ce qui nous divise. Sting le disait lui-même, c'est simple, peut-être même ridicule, mais parfois les messages les plus simples sont aussi les plus essentiels.
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0: véritable raz-de-marée dans les hit-parades du monde entier, sa sortie, les Pretenders à l'instant avec Boise in Pocket.
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0: Celle de Last Christmas de Wham, le tube incontournable des fêtes qui, presque 40 ans après sa sortie, continue de faire le bonheur de nos playlists de Noël. Nous sommes en décembre 84, Wham est au sommet de sa gloire avec trois numéros 1 d'affilée au Royaume-Uni, George Michael et Andrew Rigley. Sort un 45 tours imparable qui combine Last Christmas et le titre Everything She Wants. Mais saviez-vous que cette mélodie désormais iconique est née lors d'un match de foot? Eh oui, pendant qu'Andrew regarde le match, George s'isole et compose la mélodie sur son synthé dans sa chambre. En quelques heures, le morceau est terminé. Une mélodie douce, amère, qui parle d'une histoire d'amour déçu. Enregistrée en plein été 84, Last Christmas est entièrement réalisé par George Michael, qui joue lui-même chaque instrument. Et quelle idée brillante de commencer directement par le refrain. Les radios adorent et le titre entre directement en deuxième position des charts britanniques. Mais impossible de détrôner le monumental d'où des noms It's Christmas de Band Aid. Résultat, Wham squatte les deux premières places du top la même semaine. Une polémique aurait pu gâcher la fête. Dick James Music accuse George Michael de plagiat pour une ressemblance avec le titre Can't Smile Without You. Mais la plainte est rejetée et George Michael décide de faire don des bénéfices de Last Christmas au Band Aid. Un geste qui renforce la magie de ce morceau emblématique. Et le clip, on en parle, un classique kitsch des années 80 tourné dans une station de ski suisse où George Michael joue les Pères Noël et Andrew se déguise en reine. Pepsi et Shirley, les choristes de Wham et même Martin Kemp des Spandau Ballet complètent cette joyeuse bande. Avec son esthétique rétro, le clip fait mouche, mais le titre ne devient un véritable classique de Noël que des années plus tard. Depuis les années 90, Last Christmas revient chaque année dans les charts du monde entier. Il atteint enfin la première place au Royaume-Uni en janvier 2021, soit 37 ans après sa sortie, avec plus de 2,4 millions de ventes au Royaume-Uni. C'est la troisième meilleure vente de singles de Noël de tous les temps. Last Christmas reste la bande-son idéale pour célébrer les fêtes, un mélange parfait de nostalgie et de magie de Noël qui prouve qu'un classique ne meurt jamais. Allez, c'est parti pour la musique.
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0: Boys. Le titre détient le record du clip le plus cher de l'époque, dont le budget avoisinait pour l'époque plus de 1 million de dollars. Duran avec The Wild Boys dans Story 80.
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0: Celle de Kim Wilde et son tube incontournable de l'année 88, You Came. Nous sommes en 1988 exactement. Kim Wilde sort son sixième album Close. Déjà une star aux États-Unis grâce à sa reprise de You Keep Me Hanging On, la chanteuse anglaise décide de se concentrer sur elle-même. Elle s'isole dans la maison familiale près de Londres et s'entoure de son père et de son frère Ricky pour écrire et composer. Résultat, un album plus personnel dont Kim signe 8 des 10 titres, parmi eux You Came, une chanson écrite par Ricky pour célébrer sa récente paternité et transformée par Kim en une ode à l'amour et à la vie. Mais avant d'arriver au sommet des charts, le parcours est loin d'être simple. Close reçoit des critiques mitigées, le premier single est Mr. Wastage. Peine à convaincre. Mais c'est là qu'intervient le King of Pop, Michael Jackson en personne. Kim Wilde est choisi pour assurer les premières parties de la tournée européenne de Bad Tour. Imaginez des stades bondés, une visibilité internationale et une presse qui s'emballe. L'été 88 marque un tournant avec la sortie de You Came en single. Le clip, tourné lors d'un concert à Berlin, est enrichi des moments backstage, capture la magie de la tournée. La chanson devient un hit immédiat, numéro 3 au Royaume-Uni, numéro 5 en France avec plus de 300 000 ventes et des classements explosifs partout en Europe. Aux États-Unis, le succès est plus timide, mais Kim reste une star incontestable de la scène pop internationale. Et que dire de sa promotion en France ? Kim multiplie les apparitions télé, sacrée soirée, le club Dorothée, la classe. Elle enchaîne les interviews et fait chavirer les fans avec son charme et son énergie. Si You Came est le joyau de Close, l'album regorge d'autres pépites comme Never, Twist, Swanger ou encore Stone. Avec 2 millions d'exemplaires vendus, Close devient le plus grand succès de Kim Wilde, confirmant son statut d'icône des années 80. Et Kim Wilde ne s'en est pas arrêté là. En 2006, elle revient avec Never Say Never et propose une version beaucoup plus rock de You Came. Nouveau style, mais même magie, le titre rencontre un joli succès, prouvant que Kim est intemporel.
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0: Extrait du sublissime From Langley Park to Memphis, un album mémorable. Les Pop Up Sports à l'instant avec Carls & Girls dans Story 80.
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0: Allez, plongeons dans l'univers raffiné et envoûtant de Sade, un groupe qui a su fusionner soul, jazz et pop dans une alchimie parfaite. Retour en 88, quand le groupe britannique dévoile l'un de ses titres les plus mémorables, Love is Stronger Than Pride. Dans les années 80, alors que la scène musicale mondiale est dominée par les expérimentations électroniques et les nouvelles vagues, Sade émerge, portée par la voix sensuelle et énigmatique d'Hélène Folassad Adou. Eh oui, Sade, avec ses airs de mystère et sa musique suave, elle capte l'attention du public. Après le succès mondial de You Love Is Kind, Smooth Upper Water et encore The Sweetest Taboo, l'album Stronger Than Pride arrive en 1988, déjà entouré de grandes attentes. Après une tournée mondiale triomphale et un Grammy Award bien mérité en 1986, Sade Adou décide de prendre un peu de recul. Elle se retire à Madrid pour écrire son nouvel album. Cette fois, le groupe choisit une approche différente, des compositions plus directes, plus épurées, où l'on retrouve l'essence même de leur son, à la fois pop et R&B. Love is Stronger Than Pride, le premier single de l'album, un chant d'amour déçu, mais plein de calme et de sérénité, s'ouvre sur une balade soul accompagnée d'un saxophone parfaitement en phase avec l'atmosphère envoûtante de l'album. Sophie Buller, qui avait déjà collaboré avec le groupe, réalise le clip tourné en Californie, capturant l'essence de cette chanson qui évoque un amour serein, mais difficile. Malheureusement, malgré sa beauté évidente, le single ne rencontrera pas le succès espéré. Love is Stronger Than Pride se classe seulement 44e au Royaume-Uni et 36e en France, un échec relatif pour un groupe aussi emblématique. Mais ce qui est fascinant, c'est que l'album lui-même devient un véritable phénomène, rapidement certifié platine dans plusieurs pays. La musique de Sade, toujours aussi intemporelle, trouve un public fidèle. L'album Stronger Than Pride porte bien son nom. Et pour Sade, ce titre est bien plus qu'une simple déclaration d'amour. Il symbolise une évolution, une affirmation, un clin d'œil à leur propre histoire, à leur groupe précédent Pride, qui a vu naître les membres de Sade en 1982. Une affirmation, un clin d'œil à leur propre histoire avec leur groupe précédent. Sade continue ainsi de marquer la scène musicale avec des albums comme Lover Walk en 2000 ou Soldier Love en 2010, confirmant leur statut de groupe culte. Leur musique continue de traverser les générations et leur influence se fait toujours sentir aujourd'hui.
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0: Oh que c'est beau, hein. Reprise d'un titre d'Harold Melvin and the Blue Note, sorti en 1972. If you don't know be mine, à l'instant c'était Simply Red.
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0: Celle d'un groupe britannique devenu légendaire, Tears for Fears, avec leur titre Mad World. Nous sommes en Angleterre, au début des années 80. Roland Zabal et Kurt Smith, deux jeunes passionnés de musique, se rencontrent à Bath et forment leur premier groupe Graduates. Bien qu'ils

0: prévu que comme phase B du single, Pal Shelter va devenir le point tournant de leur carrière. Ce morceau, c'est Mad World, vous l'avez bien deviné, composé par Roland à 19 ans. Le titre est influencé par les théories de la psychothérapie du docteur Arthur Janoff. Le cri primal et évoque un monde vu à travers les yeux d'un jeune homme perturbé. Son message, la détresse et l'isolement. Le groupe d'ailleurs n'envisageait pas de le laisser de côté, mais David Bate, en tant que producteur, a une vision différente. Il pousse le groupe à en faire leur troisième single, après des enregistrements en studio et la réalisation d'un clip par Clive Richardson. Mad World voit le jour en septembre 1982. Le clip, avec Kurt chantant derrière une fenêtre, illustrant l'isolement, devient une signature visuelle du groupe. Et là, le miracle se produit, Mad World devient un tube et atteint la troisième place des charts britanniques. Un morceau à la fois sombre et dansant qui capte l'attention de tout un pays. Et plus encore, en 2003, Mad World fait son retour triomphal lorsqu'il est repris par Michael Andrew et Gary Jules. Pour le film Donnie Barco, ces versions ont ralenti le tempo et transforment la chanson en un chant mélancolique qui grimpe au sommet des charts, passant numéro 1 au Royaume-Uni et résonnant dans les émissions de télécrochets partout dans le monde. En France, c'est grâce à Sophie Tite, rappelez-vous en 2013, que la version originale de Tears for Fears fait son grand retour dans les charts.
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Oh, qu'est-ce que c'est bon ça! Et c'est déjà à la fin de cet épisode de Story 80. J'espère que ce voyage au cœur des 80s vous a replongé dans vos plus beaux souvenirs, ou peut-être même fait redécouvrir des pépites oubliées. On se quitte avec le groupe Carter Flash et on se donne rendez-vous la semaine prochaine. À très bientôt dans Story 80, là où les tubes d'hier continuent de vibrer aujourd'hui.

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